et retirer les demoiselles Charlot. Les deux sœurs, dignes et sévères, dirigeaient l'école catholique avant l'arrivée des religieuses et donnaient à leurs élèves une éducation stricte, régie par des principes rigoureux. Ma mère, ancienne élève, avait gardé des relations suivies avec elle et depuis qu'elle vivait à la maison de retraite, allait régulièrement leur rendre visite. Elles aussi s'étaient intéressées à moi et à mon babillage qui mettait un peu de vie dans leur solitude. Je savais très bien me tenir en leur présence, dûment sermonnée avant de partir, par ma mère qui tenait à montrer à ses anciens professeurs que leurs leçons avaient porté leurs fruits à travers le temps et qu'elles

0: En effet, à peine sortie, elle me tend ça d'importance, sans oublier, connaissant mon entourage, de s'enquérir de l'identité de celui qui m'avait chargé d'une telle mission. Tenant à la patte de coin, je ne voulus bien sûr rien dire. Cependant, ayant son idée depuis le début, elle trouva sans trop d'efforts le nom du coupable, qui ne fut pas sans recevoir, à l'arrivée, une belle semonce, pas assez violente malgré tout, pour stopper son hilarité. Ma mère, magnanime, m'autorisa pourtant à déguster la pâte de coin promise, mais en quantité limitée. Contre la promesse que je ne ferai plus jamais mienne les idées saugrenues de ce plaisantin de boucher. Je promis tout ce que l'on voulut et me régalai sans attendre, on ne sait jamais, du fruit délicieux de ma coupable obéissance.
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4: Le dimanche arrivait Pierrette, venant rendre visite à Tanine, sa tante. Je l'attendais avec impatience, étendais l'oreille dans le jardin. Son père faisait le commerce de plumes et duvets, ainsi que celui des laines dont il confectionnait, avec ses ouvriers, couvre-pieds et matelas. De même que le mien, qui perpétuait le travail du cuir, il était le dernier d'une lignée de plumassiers. En effet, avec la venue du chemin de fer, notre bastide fut confrontée à de redoutables concurrences et, à l'aube du XXe siècle, disparurent peu à peu les fabriques de chaussures, de plumes, toutes les activités artisanales qui brillèrent de mille feux un siècle durant. Reste en témoignage d'un passé laborieux, car les minoteries allaient aussi bon train, les moulins rouges sur leurs collines. Souvent le jeudi, je jouais avec Pierrette dans l'entrepôt de son père. Une après-midi, chargée par sa mère d'aller chez Cassoulet de Castelnaudary commander, nous partîmes empressés et rieuses.

Le cassoulet, qu'est-ce que c'est ? Interrogeai-je un peu inquiète. Pierrette, forte des 3 années qui nous séparaient, et toujours prête, elle aussi, à la galéjade, se rengorgea et rétorqua, péremptoire. C'est mon fiancé. Son fiancé. Arrivé sur la place, tous yeux et oreilles en dehors, mordillant en même temps un coin de mon tablier, j'entendis l'épicière répondre. Le cassoulet, il n'est pas encore arrivé. Il sera là vers 17h avec l'autobus de Toulouse. Ah, tu vois, constata Pierrette. J'étais médusée. Et puis, au hasard des allées et venues d'une maison à l'autre, nous rencontrions Maurice, son humour, son goût pour la galéjade et la grande gentillesse envers les enfants. Maurice était le fils d'une amie de ma mère et, avec son frère Jean, ils étaient bien plus drôles que Maxime, l'aîné, ingénieur des mines, qui venait de temps en temps en vacances, la mine fière et le sourire pincé, raide dans son complet vesto. Après son travail de plâtrier dans l'entreprise de leur père, Maurice se promenait, le nez au vent, traînant l'espadrille et le mégot en équilibre au bord des lèvres. « Petite, connaissez-vous le refrain du Mistingo ?» Et d'entonner à une cadence de plus en plus rapide devant ses auditrices réjouies,

0: Le refrain du Mistingo a longtemps été le mot de passe des enfants florentins, imprégnés eux aussi de l'esprit gascon, omniprésent dans l'air du temps. À la maison aussi, on vivait heureux. L'hiver, devant la cheminée de l'atelier paternel, je dessinais inlassablement le même arbre portant un oisillon sur son nid. Les feuilles, toutes colorées de jaune et de roux, tourbillonnaient autour de lui, s'opposant doucement sur la prairie. Le printemps et l'automne, sur le même dessin, symbole de ce que je dirai plus tard à ma famille, « Un jour, vous me laisserez toute seule. » J'écoutais aussi les histoires de ma grand-mère, égrenant pour moi ses souvenirs. Le feu pétillait et, à travers la vitre, on apercevait les passants emmitouflés se hâtant dans le froid. Parfois, mon père prenait un petit morceau de verre et le lançait mine de rien contre la vitrine, provoquant un sursaut de frayeur dans la rue où on se demandait, intrigué, d'où pouvait bien provenir ce bruit de glace brisée. Et je riais, complice et malicieuse.
1: C'était un soir d'été dans le jardin d'Yvette Monziol, Saint-Ignan. Lu par Corinne Timmer, mise en monde Gilles Lagoutte pour l'émission « Veux-tu que je te lise ?» Marcella nous a chanté « Les gros mots ». Nous avons eu un petit extrait de « Le Mistingo » par Bach et Laverne. Enfin, pour ne pas être charlot, une autre version avec un léger soupçon d'accent. À la semaine prochaine.
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3: Il est 4h en temps universel, vous écoutez Radio France Internationale, 6h ici à Paris. Un nouveau journal présenté par Gaëtan Plenet. Bonjour Gaëtan.
4: Bonjour Edouard, bonjour à tous.
3: L'Irak tourne la page de plus de 20 ans de présence américaine.
4: Les derniers soldats des États-Unis s'en vont aujourd'hui, mais les milices chiites ne sont toujours pas désarmées. C'est une première au Maroc, une femme nommée chef du gouvernement. Elle s'appelle Fatima Ezzara El Mansouri, maire de Marrakech, cadre historique du parti Authenticité et Modernité. Son portrait à suivre dans cette édition. On va parler aussi de la Russie, qui continue sa guerre en Ukraine et qui prévoit pour cela d'augmenter ses dépenses militaires de 27% l'an prochain. Et puis en France, l'ex-premier ministre et candidat à la présidentielle pour Horizon, Édouard Philippe, veut un départ à la retraite à 65 ans. Évidemment, tous les autres candidats ne sont pas forcément d'accord. La décision avait été prise en 2024 entre les dirigeants de l'époque, Joe Biden côté américain, Mohamed Shia al-Soudani côté irakien. Deux ans plus tard, ils ont cédé leur place. Donald Trump a pris le relais aux États-Unis, tandis que c'est Ali al-Zaidi qui est premier ministre en Irak. Et ce sont donc eux qui sont en fonction ce mercredi 30 septembre pour la fin officielle de la coalition anti-djihadiste menée en Irak par les États-Unis. Les dernières troupes américaines doivent quitter le pays dans la journée, après plus de 20 ans de présence, 20 années de guerre qui ont coûté la vie à quelques 4500 Américains. Désormais, Bagdad tente de se libérer de l'ingérence de ses deux grands parrains ennemis, les États-Unis donc, mais aussi l'Iran. C'est évidemment une page qui se tourne, Oriane Verdier, même si le contexte reste quand même particulièrement instable.
5: En 2003, les forces américaines envahissent l'Irak et renversent le dictateur Saddam Hussein. Elles occupent le pays pendant 8 ans et favorisent notamment l'émergence de l'organisation État islamique. Elles mènent ensuite la coalition internationale contre le groupe terroriste. Depuis, l'Irak continue d'être utilisé comme champ de bataille par les États-Unis et l'Iran. Aujourd'hui, donc, les derniers contingents américains quittent le pays, 2 ans après la signature d'un accord entre Washington et Bagdad. Il prévoyait également le désarmement des groupes armés pro-iraniens. Ils le seront, mais en juin 2027, a promis le nouveau premier ministre irakien qui tente de contenter l'allié américain. Mais en février dernier, l'agression israélo-américaine sur l'Iran a bouleversé le fragile équilibre irakien. Les positions des groupes armés pro-iraniens en Irak ont également été bombardées. Ces derniers avaient pourtant entamé leur intégration à la vie politique. Ils ont alors repris la lutte armée directe. Donald Trump a également présenté le nord de l'Irak, le Kurdistan irakien, comme base de lancement d'une hypothétique offensive terrestre sur l'Iran voisin. Il mettait ainsi le projecteur sur les groupes armés kurdes iraniens en exil. Depuis, le Kurdistan irakien est quotidiennement pris pour cible par l'Iran et ses alliés, et donc aujourd'hui privé du système de défense américain.
4: Précision d'Oriane Verdier. 3 membres d'une cellule affiliée au Hezbollah libanais arrêtés en Syrie, dans le sud du pays, près du plateau du Golan occupé par Israël. Ce sont les autorités syriennes qui le disent et qui affirment que ces hommes projetaient des attaques dans la province de Dera, qui jouxte ce fameux plateau du Golan. Alors on ne sait pas quelle cible exactement était visée, mais l'annonce en tout cas a été faite quelques heures après celle de Benjamin Netanyahou en Israël. Le Premier ministre a mis en garde contre de possibles attaques dans son pays avant les élections législatives du mois prochain. Son opposant Yair Lapid l'accuse de chercher à semer la terreur. RFI, il est 5h03 à Rabat. Jamais une femme n'avait dirigé un exécutif marocain. Eh bien, Fatima Ezzara El Mansouri devient la première à le faire. Elle a été nommée chef du gouvernement hier par le roi Mohamed VI. Il a choisi celle qui venait de remporter les élections législatives avec le PAM, le parti Authenticité et Modernité. C'est de la consécration pour Fatima Ezzara El Mansouri. Une consécration assez logique finalement, tant son ascension en politique a été fulgurante à l'échelle locale, puisqu'elle est l'actuelle maire de Marrakech, mais aussi nationale. Son portrait, c'est avec Sofiane Amazian.
6: Native de Marrakech, Fatima Ezzara El Mansouri suit d'abord les traces de son père, bâtonnier de l'ordre des avocats de la ville. Après des études de droit en France et aux États-Unis, elle revient au Maroc pour y lancer son propre cabinet spécialisé en droit immobilier. Sa carrière politique débute en 2008 lorsqu'elle intègre un tout nouveau parti, le PAM. C'est sous ses couleurs qu'elle devient d'abord conseillère municipale, puis maire en 2009 d'une des plus grandes villes du royaume. À 33 ans, l'ancienne avocate est seulement la deuxième troisième femme à occuper un tel poste après Asma Chabi du côté d'Essaouira. À ce moment-là, tout s'accélère. Fatima Ezzara El-Mansouri devient en 2011 députée dans la circonscription de Medina Sidi Youssef et ne quitte pas son siège jusqu'en 2021. Et sa nomination en tant que ministre de l'aménagement du territoire national, de l'urbanisme, de l'habitat et de la politique de la ville dans le gouvernement sortant d'Aziza Hanouch, un poste qu'elle cumule avec un nouveau mandat de maire de Marrakech obtenu en 2021. Membre de la coalition dirigeante du PAM depuis 2 ans, Fatima Ezzara El-Mansouri doit désormais former une coalition au Parlement pour désigner les nouveaux membres du gouvernement.
4: Et on sera en direct de Casablanca pour en parler avec notre correspondant Mathias Reynal dans le journal de 6h en temps universel. Les hôpitaux sont débordés au Tigré dans le nord de l'Éthiopie, un petit peu plus d'une semaine maintenant après le début de l'offensive des groupes armés de l'Alliance d'opposition. Les combats font rage contre l'armée fédérale, c'est le cas aussi dans la région Afar, où de nombreuses personnes continuent à fuir leur foyer. Elles seraient entre 120 000 et 150 000 selon une association locale. Un camp a d'ailleurs été monté à la hâte en début de semaine pour les accueillir dans la ville d'Erepti. Un mort, un enfant et 2 blessés après une attaque russe contre la région de Kiev en Ukraine. Ça a notamment déclenché des incendies dans la capitale. La Russie qui n'est pas du tout intéressée par l'idée de pourparlers sérieux en Ukraine. Ça, c'est ce que dit le chancelier allemand Friedrich Merz. Et s'il le dit, eh bien, c'est que son ministre des Affaires étrangères a pu discuter avec son homologue russe ce week-end à l'ONU. C'était une première depuis le début de la guerre. C'est donc le ressenti de Berlin et il s'appuie peut-être sur la volonté de Moscou d'augmenter ses dépenses militaires de 27% l'an prochain. Le nouveau projet de budget fixe les dépenses liées à la guerre à plus de 17 000 milliards de roubles, l'équivalent de 202 milliards de dollars. C'est cher, très cher, surtout que le déficit public se creuse. Alors pour tenter de combler tout ça, le Kremlin prévoit aussi une nouvelle hausse des impôts sur les ménages et sur les entreprises. Agnieszka Kumor.
7: C'est l'escalade de la guerre en Ukraine qui a provoqué la hausse des dépenses militaires côté russe. Florent Parmentier, chercheur et secrétaire général du CEVIPOF, Sciences Po.
8: Il y a le coût des drones, il y a le coût des missiles, mais il y a aussi les munitions, les soldes, les indemnités pour les familles évidemment des morts et des blessés sont de plus en plus importantes.
7: La baisse des revenus d'hydrocarbures oblige le Kremlin à chercher de nouvelles recettes.
8: L'idée, c'est de cibler des secteurs qui, par définition, ne sont pas mobiles. Donc on peut imaginer une taxe sur des métaux, une taxe exceptionnelle sur les mines, mais aussi sur des ménages et des entreprises civiles. Et c'est là, très vraisemblablement, qu'on risque de voir une hausse du mécontentement de la part de l'opinion publique.
7: Pas de risque d'effondrement de l'économie russe à court terme, mais certains déséquilibres structurels commencent à se faire sentir.
8: Avec peut-être, dans certains endroits, des pénuries de main-d'œuvre. Cela risque de poser des problèmes en termes de capacité de production et d'inflation des coûts. Ça aura des effets sur le reste de l'économie, peut-être en fragilisant d'autres secteurs que celui de l'armement.
7: Croissance en baisse, inflation en hausse. Question, jusqu'où la société russe sera-t-elle prête à supporter le coût de la guerre ?
4: L'Estonie, elle, a accusé hier la Russie d'avoir commandité un acte de sabotage sur son sol. L'incendie d'un groupe spécialisé dans les drones terrestres à Tallinn, c'était au mois d'août. Des accusations infondées, dit Moscou. L'Union européenne se dit pleinement solidaire de l'Estonie. Emmanuel Macron dénonce une dangereuse fuite en avant de la part des Russes. Le président français qui a entamé hier une visite d'État de 2 jours en Espagne. Il a notamment été reçu par le roi Felipe VI, avec qui il a dîné dans la soirée, et il a donné son avis sur la montée de l'extrême droite, en France comme en Espagne. Il l'impute notamment à la désindustrialisation. On n'a pas tenu la promesse d'une économie qui permettrait à tous de vivre mieux, dit Emmanuel Macron. Et cette visite, elle intervient dans un contexte explosif en Espagne où les manifestations contre le mal logement se poursuivent. Hier, le Premier ministre Pedro Sanchez a présenté 2 décrets-lois pour tenter de calmer la colère. Ça passerait notamment par la suspension des expulsions pour les personnes vulnérables jusqu'en 2030. Ce sera soumis au Parlement vendredi, mais le gouvernement n'y est pas majoritaire, alors l'adoption du texte n'est pas certaine. Au moins 23 personnes tuées sont mortes en Thaïlande. Dernier bilan des inondations qui touchent le pays et notamment Bangkok depuis près de 2 semaines maintenant. Hier, les écoles étaient encore fermées dans la capitale où plus de 230 centres d'accueil ont été ouverts pour accueillir les sinistrés. Les images de Bangkok sous les eaux font le tour des réseaux sociaux depuis quelques jours. Mais comme à chaque catastrophe naturelle, eh bien, ça donne lieu à des diffusions de fausses informations. Grégory Genevrier, vous avez notamment repéré tout un tas de vidéos générées par intelligence artificielle.
9: Oui, et certaines apparaissent dans les premiers résultats lorsque l'on cherche à s'informer sur les réseaux sociaux. C'est le cas de ce clip de 10 secondes. On y voit une rue embouteillée, en partie inondée. Dans l'eau, des dizaines de poissons s'agitent. C'est fou, des silures passent entre les roues des voitures, commente un internaute. Sauf qu'en réalité, ces images ont été entièrement générées par intelligence artificielle. On remarque plusieurs incohérences, notamment au niveau d'un panneau de l'enseigne 7-Eleven mal orthographié. Ce type de vidéo artificielle se compte par dizaines ces dernières heures. Parfois moins impressionnantes que des images authentiques filmées par des habitants, ces infox se cumulent rapidement plusieurs millions de vues. Les comptes derrière cette désinformation exploitent la tension médiatique autour de ces inondations pour faire de l'audience et la monétiser. Plus aucune catastrophe naturelle n'échappe aujourd'hui à cette stratégie de l'appât à clic, particulièrement nocive pour la qualité de l'information en ligne.
4: Grégory Genevrier du service Info Vérif de RFI. Et puis en France, à 7 mois de la présidentielle maintenant, plusieurs candidats étaient réunis hier soir à Paris à l'occasion de la 10e édition des Assises de l'Affaire, l'association française d'épargne et de retraite. Un grand oral auquel se sont prêtés les candidats Édouard Philippe pour Horizon, Gabriel Attal pour Renaissance, mais aussi Jean-Philippe Tanguy, député RN, qui représentait à Marine Le Pen. À présent également Bruno Retailleau, candidat pour Les Républicains, ou encore le socialiste Jérôme Guedje. Et évidemment, impossible d'échapper à la si délicate question des retraites. C'est un sujet phare pour cette campagne présidentielle. Hier, Édouard Philippe a dévoilé ses propositions sur la question. Une réforme portant progressivement l'âge de départ à 65 ans. Évidemment, ça fait réagir les autres candidats, Marie Lecoq.
10: Édouard Philippe a choisi le grand rendez-vous des épargnants pour abattre ses cartes. Une occasion loin d'être un
11: comme je savais que je venais à l'affaire, je me suis dit que j'allais sortir aujourd'hui mon plan pour les retraites.
10: Le candidat Horizon propose de repousser l'âge de la retraite à 65 ans, une surenchère inacceptable pour le candidat à la primaire socialiste Jérôme Guedje.
12: J'ai été opposé à la réforme à 64 ans, c'est pas pour avaler la réforme à 65 ans.
10: Jean-Philippe Tanguy, député du Rassemblement National, dénonce une régression sociale.
13: Je ne vois pas la logique à supprimer des acquis sociaux. Je ne suis pas surpris, mais c'est décevant intellectuellement et c'est constaté.
10: Le parti à la flamme prône un départ entre 60 et 62 ans. Édouard Philippe considère que cela pourrait coûter 30 milliards d'euros, à l'inverse de son plan qui, selon lui, permettrait de dégager exactement cette somme. Parmi ces mesures, une épargne retraite par capitalisation obligatoire pour tous les salariés. Point de convergence avec le candidat Nouvelle Énergie. David Lisnard rappelle que sa proposition avait été rejetée par l'ancien Premier ministre.
14: Je suis heureux qu'il ait changé d'approche et qu'il rejoigne ce que je propose depuis des mois et des années, puisque à l'époque, je l'avais exposé publiquement. Cette proposition, ça avait été balayé d'un revers de main.
10: À la veille de la présentation du budget 2027, la retraite est aussi plus que jamais au cœur de la campagne présidentielle.
4: Marie Lecoq, un mot de football avec la deuxième journée de la Ligue des Nations. L'Angleterre a battu la République tchèque 2-0. Dans le même groupe, l'Espagne, championne du monde, a battu la Croatie 4-0. Et puis en Afrique, on joue pour les qualifications en Coupe d'Afrique des Nations. Et première victoire pour le nouveau sélectionneur du Sénégal, Patrick Vieira. Les Sénégalais ont battu l'Éthiopie 1-0. Il est 4h12 en temps universel. Le retour de l'actualité africaine dans une petite vingtaine de minutes. D'ici là, on va parler de la visite en France du président argentin, Javier Milei. Elle commence aujourd'hui. L'acteur Swan Arlo sera notre invité culture. Il est à l'affiche du film Notre Salut qui sort aujourd'hui en France et dans lequel il interprète un fonctionnaire zélé et collaborationniste pendant la Seconde Guerre mondiale. Et puis on va parler aussi de la prise en charge de l'autisme. Ça, ce sera dans notre conseil santé du jour. Mais d'abord, à 5 semaines des élections de...
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16: Hier, au lendemain d'une manifestation de l'opposition dont la répression...
17: Bonjour Josué.

0: On va déjà vous lever le matin.
1: Yes, sir.
2: 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Chaque Français produit en moyenne 580 kg de déchets ménagers par an, soit deux fois plus qu'en 1980. Depuis plusieurs années, le CIMAT organise un festival presque zéro déchet pour sensibiliser les habitants à cet enjeu. Une nouvelle édition doit avoir lieu en octobre. Mais après plusieurs années de sensibilisation, où en est réellement la production des déchets dans le département ? Stéphanie Cabert, chargée de mission environnement au CIMAT et organisatrice du festival, est avec moi aujourd'hui au téléphone pour en parler. Bonjour Stéphanie.
3: Bonjour.
2: Pouvez-vous nous rappeler déjà ce que c'est le CIMAT et depuis quand ce festival existe ?
3: Alors le CIMAT, c'est le syndicat qui est compétent en termes de collecte des déchets sur un territoire qui est assez important, donc qui comprend toute la zone de Tarbes, de Bagnères et de Lourdes. Donc c'est assez conséquent. Donc on assure la collecte, la gestion des déchetteries, entre autres. Et on a aussi un service de sensibilisation, prévention, qui organise donc le Festival Zéro Déchet depuis maintenant la 7e année consécutive.
2: Donc le programme et les dates aujourd'hui où on est toutes les deux au téléphone, on les a pas encore dévoilées. Est-ce que vous pouvez nous donner les dates et de quelle est la philosophie de cette nouvelle édition ?
3: Alors les dates du festival cette année, ça sera du mercredi 30 septembre au samedi 3 octobre. Et la philosophie de ce festival, en fait, c'est de regrouper une multitude d'animations qui vont concerner alors la réduction des déchets, mais pas que. C'est aussi ouvert à la biodiversité, la préservation de l'environnement. Et donc les partenaires qui le souhaitent proposent des animations donc durant ces 4 jours. Et nous, en fait, on fait un programme commun qu'on va diffuser donc voilà sur les différents réseaux. Donc c'est ouvert à tous. Et bien évidemment, le CIMAT va proposer des animations durant ces 4 jours. Mais on est presque une cinquantaine de partenaires à venir enrichir ce programme.
2: Après plusieurs années de festivals et de sensibilisation, est-ce que vous avez observé une vraie baisse de la production des déchets dans le département ou est-ce que c'est encore difficile à mesurer ce genre de chiffres ?
3: On observe une baisse, donc c'est plutôt satisfaisant. Après, c'est pas suffisant par rapport à notre regard. Il y a encore beaucoup de sensibilisation et d'efforts à faire. Mais effectivement, on a plutôt une tendance à la réduction de la production d'ordures ménagères. C'est vrai que les gens sont un petit peu plus sensibles à ces sujets-là. On a de plus en plus de gens aussi qui pratiquent le compostage, qui trient leurs biodéchets. Donc, petit à petit, ça diminue, mais il y a encore beaucoup de travail à faire dans ce domaine.
2: Alors que le tri, il s'améliore, paradoxalement, on voit quand même pas mal de dépôts sauvages qui sont en augmentation. Ça, vous le voyez aussi au niveau du département ?
3: Alors, on l'observe, bien évidemment. Les incivilités, elles sont présentes, elles sont toujours présentes. Et on essaie de lutter contre, malheureusement, je ne suis pas sûre que ce soit des pratiques qui tendent à disparaître. Mais c'est pas uniquement sur le domaine des déchets, je pense que c'est en général la population qui respecte pas forcément toujours les bonnes pratiques.
2: Là aujourd'hui le festival, quand le public vient vous voir, quels que soient les stands, est-ce que vous êtes déjà un public qui est convaincu ou vous parvenez aussi à toucher des personnes qui ne se sentent pas concernées au départ ?
3: Alors tout dépend des animations, parce qu'il y a des animations où les gens vont venir s'inscrire volontairement, alors c'est peut-être des gens qui sont déjà sensibles au sujet qui est proposé. Par contre, on va proposer des animations où les gens vont venir sans que ce soit forcément prévu. On a un village, par exemple, sur la place de la mairie. On va avoir des animations au sein de la galerie marchande du Méridien du Leclerc à Ibos. Donc, en fait, c'est des gens qu'on va pouvoir toucher, qui sont pas forcément là pour avoir de l'information sur la réduction des déchets et qui sont pas forcément sensibles à la base.
2: Le zéro déchet, donc, reste un objectif qui reste lointain, donc d'où le nom du festival, le festival presque zéro déchet. Qu'est-ce qui, structurellement, empêche d'aller plus loin aujourd'hui dans le département ou de manière générale, qu'est-ce qui empêche les gens d'aller plus loin dans le zéro déchet ?
3: Le zéro déchet, c'est vraiment idyllique, comme vous dites. Nous, ce qu'on souhaite, c'est juste d'arriver à transmettre des pratiques, à expliquer aux gens comment on peut faire au quotidien pour moins produire. Il y a plein de possibilités d'action. L'objectif, c'est pas forcément de tout faire et d'arriver au presque zéro déchet, c'est d'essayer que chacun fasse un petit effort. Qu'est-ce qui pourrait empêcher peut-être que les gens pensent qu'ils n'ont pas le temps, peut-être. Donc c'est trop compliqué, mais au final, nous, on est là pour expliquer que ça passe par des gestes simples et qui ne sont pas vraiment compliqués au quotidien.
2: Est-ce que vous entendez le fait que même si c'est une responsabilité qui repose sur les habitudes individuelles, c'est ce que vous venez de dire, même si c'est des petites habitudes qui font quand même un grand tout, est-ce que ce n'est pas aussi une question d'offre, le fait qu'il y ait beaucoup d'emballages, des produits qui sont pas forcément vendus localement, sur lesquels les habitants, finalement, ils n'ont pas trop de prise?
3: Alors ça, je peux l'entendre aussi, hein, le côté pratique, emballé, mais il y a aussi une possibilité de faire autrement. Donc comme je disais, on peut peut-être pas tout faire, hein, mais on peut se dire, déjà, je commence peut-être par composter. De temps en temps, je peux plutôt proposer un fruit ou je peux faire un gâteau maison plutôt que d'acheter quelque chose qui est emballé. Je peux faire ma compote et remplir ma compote qui est réutilisable. Des petites choses comme ça, ça veut pas dire qu'on va faire tous les jours, tout le temps, mais si au niveau de ses achats, on peut toujours choisir. Peut-être pas pour l'ensemble de ses courses, mais déjà pour quelques produits.
2: Oui, en fait, il faut surtout pas culpabiliser les gens s'ils font un tout petit peu d'effort. Vaut mieux faire un tout petit peu que rien du tout.
3: Oui, voilà, exactement. Et c'est tout cumulé qui fait finalement que, au final, l'impact il est visible à l'échelle du pays déjà.
2: Vous avez parlé des composteurs individuels. Il y a aussi la collecte des biodéchets qui s'est mise en place dernièrement. Selon vous, quels sont les impacts les plus importants de tout ce qui existe aujourd'hui au niveau de la collecte des déchets et de recyclage, de la manière dont les gens voient les déchets, parce que c'est quand même pas très glamour quand on parle de déchets et de poubelles, et il faut quand même rendre ça un peu ludique et quelque chose qui rentre dans le quotidien sans que ce soit une corvée. Qu'est-ce qui marche le plus ?
3: Le plus efficace, on va dire que déjà c'est la partie tri des déchets compostables, hein, parce que ça permet de réduire de 30% sa production d'ordures ménagères. Donc comme vous disiez, donc soit on a un composteur chez soi parce qu'on a la chance d'avoir un petit jardin, on peut très bien le faire comme ça. Soit on peut utiliser les composteurs collectifs du CIMAT, qui peut y avoir en pied d'immeuble ou dans certains quartiers. Et aussi, alors, il y a la collecte des biodéchets qui se fait. Donc, ça va être sur le secteur de Tarbes et un peu, agglomération, là où il y a, on va dire, du gisement, là où il y a des gros producteurs et au centre-ville de Bagnères. Donc ça, il y a tout à fait possibilité de trier ces déchets-là. C'est simple. Et en plus, ils vont être revalorisés en compost qui va être utilisé en agriculture.
2: On parle un peu du festival, on va finir là-dessus, sans rentrer dans le programme en détail. Est-ce que vous pouvez nous donner les temps forts de cette édition ?
3: Oui, on va avoir des animations durant les 4 jours, donc du mercredi au samedi. Les animations, elles vont balayer donc plusieurs thématiques. Ça va aller, donc on parlait du compostage, du jardinage, mais on va avoir aussi des ateliers de réparation, d'éco-consommation, des conférences, des projections. Et cette année, on a souhaité mettre l'accent sur la thématique des textiles, puisque ça fait partie des déchets qu'on retrouve quand même beaucoup dans nos poubelles, hein, et c'est une industrie qui est très polluante, donc très impactante sur l'environnement. Donc on a beaucoup d'animations qui vont concerner soit la réparation textile ou la consommation textile. Les animations, elles vont avoir lieu donc dans tout le département. Ça va donc d'Argelès à Vic, Maubourguet, Cap-Verne, Tarbes, Lourdes, Bagnères, Ibos. Donc on va dire que c'est assez ouvert pour tout le monde, pour tout public. Le mercredi, par exemple, le CIMAT va proposer des Olympiades. Donc ça va avoir lieu au lac de Sousse. C'est quelque chose qu'on avait fait l'année dernière qui avait bien plu. Ce sont des défis sportifs et écologiques. Donc on invite les équipes qui souhaitent participer à s'inscrire pour gagner de nombreux lots. Il y aura du kayak notamment, il y aura de la danse, il y aura des jeux de lancer, du foot, ça va être une animation qui va durer donc toute l'après-midi du mercredi 30 septembre. Et il y a des places pour monter au Pic du Midi à gagner. Ensuite, les temps forts, on peut parler aussi des différentes disco-soupes qui vont avoir lieu sur le territoire. Donc on sera présent à Tarbes le jeudi, ainsi que dans la Galerie du Méridien à Ibos. Le samedi, on sera présent aussi à Lourdes. On aura un atelier aussi de chef cuisinier au sein de la galerie marchande du Leclerc Méridien le vendredi matin. On peut mettre en avant le samedi. Alors le samedi, ça va être une journée qui va être très très riche, avec beaucoup d'animation. Donc on a la bibliothèque municipale d'Argelès qui propose des lectures, des ateliers d'écriture. Vic en Bigorre aussi, le samedi, vous retrouverez une gratiféria avec un repas café, des conférences. À Bagnères, donc toujours le samedi, un repas partagé avec une gratiféria, un atelier de réparation. À Lourdes, vous avez aussi des ateliers sur les textiles avec des fabrications de bivrap et de porte-plantes au tiers-lieu à Massa. Et donc à Tarbes, le samedi, le village associatif, comme chaque année. Donc cette année, on est plus d'une quinzaine de participants avec des stands, donc de 10h à 18h, place de la mairie. Donc on aura la présence aussi d'un groupe de musique qui sont les oiseaux de passage pour animer tout ça. Et donc lors de cette journée-là, vous aurez aussi un troc-fringue, place de la mairie, c'est-à-dire que vous pouvez venir avec un habit, un accessoire que vous ne mettez plus, que vous n'aimez plus, et vous pouvez repartir avec quelque chose qui vous intéresse de façon tout à fait gratuite sur le stand du CIMAT. Et il y aura aussi un défilé de mode, parce que le CIMAT, donc comme je disais, souhaitait mettre les textiles à l'honneur. Donc on a lancé là depuis quelques mois plusieurs défis. Un dans les EHPAD, un dans les établissements scolaires et un aussi auprès des couturières amatrices et professionnelles du territoire. On a là des petites couturières qui sont en train de fabriquer des pièces uniquement avec de la récup. Donc on a 25 participants, dont le lycée Réfi qui fera donc une quinzaine de pièces. Et lors du village donc du samedi à 15h, il y aura le défilé de mode pour présenter toutes les pièces qui vont être produites uniquement avec les matériaux de seconde main de récup. Et peut-être pour finir un autre temps fort, on va avoir le spectacle de clôture du festival qui a lieu au Paris, à Tarbes. Donc c'est un spectacle qui s'appelle « Tout sur ma mère » qui sera mené par Anaël Marot. C'est une restitution en fait de ses aventures. Donc,

0: 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Merci infiniment, Stéphanie Cabert, d'avoir répondu à mes questions.
1: Merci à vous.
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6: Pour cette journée de mercredi 30 septembre, eh bien, les nuages vont dominer en matinée et resteront d'actualité également l'après-midi. Ils accrochent par moments les sommets frontaliers et temporairement les secteurs plus au nord. Quelques gouttes ne sont pas à exclure ici ou là en matinée, puis une petite ondée est possible dans l'après-midi. Arrivée en cours de nuit de mercredi à jeudi, d'une masse d'air nettement plus humide en vallée et moyenne montagne, le ciel se bouge sur le devant de chaîne. Quelques petites ondées ou pluies sont attendues sans pour autant donner d'arrosage très conséquent. Niveau température, l'isotherme 0 degré baisse encore de autour de 3800 mètres. Température maximale restant quand même assez chaude, 25 degrés en basse vallée, 18 degrés à 1500 mètres et 11 degrés à 2500 mètres. Le vent s'oriente sud-ouest sur les crêtes, souvent assez faible en journée, et il va se renforcer au cours de la nuit de mercredi à jeudi. Il faudra attendre donc jeudi pour voir encore les températures baisser significativement.
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7: Ça part d'une sorte d'hommage pétri à la fois d'admiration pour les zadistes et de colère envers la destruction méthodique de leur réalisation. Un hommage donc à certains lieux de lutte, et ça essaye de dire que ces lieux de lutte qui peut-être sont dispersés un peu partout sur le territoire, en fait, nous concernent tous. Ce sont nos cabanes. Nous ne sommes peut-être pas les cabaneurs et ceux qui sont capables d'installer une portion importante de leur vie ou même toute leur vie pendant un certain temps sur ces terres-là. Mais ils nous montrent la nécessité, la capacité à imaginer d'autres abondances.
8: Avril, premier plein mois du printemps. Le cœur battant de cette saison comme un écho au monde, comme on reconstruit nos cabanes à ciel ouvert après avoir pris refuge dans l'hiver. Prendre revie au nouvel humus de notre terre avec ces mots d'Olivier Cadio. Faut qu'on se refasse une cabane, mais avec des idées au lieu de branches de saule, des images à la place de lièvres géants, des histoires à la place des choses. Prendre revie à l'écho du monde qui nous entoure et que nous formons, avec la pensée de Marielle Massé, directrice de recherche au CNRS, directrice d'études à l'EHESS, essayiste et chercheuse en littérature. C'est en mars 2019 qu'apparut « Nos cabanes » aux éditions Verdier, dans la collection « La Petite Jaune ». Bonjour, bonsoir à chacun, chacune, et bienvenue. La cabane peut être un lieu imaginaire ou réel, du passé, du présent ou de l'avenir, à la fois individuel, familier, collectif, de mystère, partagé, intime. La cabane peut être lieu sur la terre ou aérienne, flottante, en bois, en pierre, en glace. L'être humain construit ses cabanes depuis la préhistoire. La cabane est ce lieu qui offre un refuge, une cachette, une ouverture protectrice sur le monde. Et la cabane d'édition Verdier, elle parle ainsi. Vite, des cabanes en effet, pour braver ce monde, l'habiter autrement, l'élargir. Marielle Massé les explore, les traverse, en invente à son tour. Cabanes élevées sur les ZADs, les places, les rives. Cabanes de pratiques, de pensées, de poèmes. Cabane bâtie dans l'écoute renouvelée de la nature, dans l'élargissement résolu du parlement des vivants, dans l'imagination d'autres façons de dire « nous ». La cabane de Marielle Massé, elle écrit ainsi « Nous n'avons pas l'habitude d'être à l'écoute des choses qui ne parlent pas. Nous ne savons pas comment nous y prendre pour les entendre et pour nous relier à elles. Il doit entrer dans l'écologie d'aujourd'hui quelque chose d'une filia, une amitié pour la vie elle-même et pour la multitude de ses phrasés, un concernement, un souci, un attachement à l'existence d'autres formes de vie et un désir de s'y relier vraiment. Pour un poète, en effet, rien d'étrange à écouter les pensées de l'eau, de l'arbre, des morts, à s'adresser à eux, à leur poser des questions, se relier de nouveau à l'intelligence du monde.

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0: Température maximale restant quand même assez chaude, 25 degrés en basse vallée, 18 degrés à 1500 mètres et 11 degrés à 2500 mètres. Le vent s'oriente sud-ouest sur les crêtes, souvent assez faible en journée, et il va se renforcer au cours de la nuit de mercredi à jeudi. Il faudra attendre donc jeudi pour voir encore les températures baisser significativement.
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5: Vous écoutez RFI, les 7h à Rabat, 8h à Paris. Bonjour Gaëtan Plenet.
6: Bonjour Andréane, bonjour à tous.
5: Une femme à la tête du gouvernement marocain.
6: Et c'est une première, elle s'appelle Fatima Ezzara El Mansouri, elle qui était déjà devenue la première femme à diriger la ville de Marrakech. On revient sur cette ascension politique dès le début de cette édition. On va parler aussi de l'Espagne, où le Premier ministre Pedro Sanchez a présenté hier deux textes censés répondre à la crise du logement. Dans l'actualité également, la fin de 20 années de présence américaine en Irak. Les derniers soldats américains quittent le pays aujourd'hui. On va tenter de comprendre ce que ça implique pour les autorités irakiennes. On sera ensuite en Israël avec une réaction, une seule dans le gouvernement, celle d'un ministre qui prend la défense de Jordan Bardella, alors que le président du parti français d'extrême droite Rassemblement National est accusé de propos antisémites. On va parler de la Cour suprême américaine qui lève à nouveau les limites aux expulsions vers des pays tiers, provisoirement. Et puis on terminera avec du cinéma et la sortie de Notre Salut qui avait marqué les esprits au dernier festival de Cannes.
5: Madame la chef du gouvernement marocain.
6: C'est une première dans le pays, une femme nommée pour diriger l'exécutif, Fatima Ezzara El Mansouri. C'est elle qui dirige le PAM, le Parti Authenticité et Modernité, arrivée en tête lors des législatives de la semaine dernière. Et c'est donc elle qui a été chargée par le roi Mohamed VI de former le prochain gouvernement. Bonjour Mathias Reynal.
7: Bonjour Gaëtan, bonjour à tous.
6: Correspondant de RFI à Casablanca, Mathias, cette nomination, elle est évidemment très symbolique et la presse marocaine ne s'y trompe pas ce matin.
7: Oui, de nombreux articles analysent l'arrivée de Fatima Ezzara El Mansouri à la tête du gouvernement comme une preuve de modernité, tout simplement. Confier les rênes de l'exécutif à une femme place le royaume à l'avant-garde régionale, écrit ainsi le site internet Express. Au Maghreb et dans le monde arabe, cette visibilité politique est inédite. En Afrique, elle consolide le discours marocain en faveur d'une gouvernance inclusive, poursuit-il. À la sortie de son audience avec Mohamed VI hier, Fatima Ezzara El Mansouri est elle-même revenue sur l'aspect très simple symbolique de sa nomination, déclarant à la presse, je cite, « C'est une source de fierté pour moi et pour toutes les femmes de la nation ». Dans la foulée hier soir, elle s'est rendue au siège de son parti, le PAM, le bureau politique de la formation, s'est réuni en session extraordinaire. Il lui a aussi salué la nomination de cette avocate de 50 ans, maire de Marrakech.
6: Il n'y a pas de temps à perdre, le travail commence dès maintenant pour Fatima Ezzara El Mansouri.
7: Oui, dans son communiqué, le PAM affiche sa volonté d'engager rapidement le processus de formation de l'exécutif. Et dans ce contexte, il dit vouloir maintenir tendu la main du dialogue. Il s'autorise à discuter avec l'ensemble des formations politiques, même celles qui se positionnent déjà dans l'opposition, comme les islamistes du PJD. Une stratégie d'ouverture, alors même que les législatives ont abouti à un parlement particulièrement fragmenté au Maroc. Selon le site officiel du PJD, le secrétaire général du parti a reçu d'ailleurs un appel de Fatima Ezzara El Mansouri dans la soirée pour lui proposer une rencontre. Une invitation d'ores et déjà acceptée. Les islamistes représentent la quatrième force à la Chambre des représentants avec 54 députés. Des rencontres sont déjà prévues aujourd'hui au siège du PAM à Rabat avec deux des principales formations du Parlement, le RNI et l'Istiqlal, arrivés deuxième et troisième de l'élection. À 11h, temps universel, puis une heure plus tard, des points presse sont attendus.
6: Merci Mathias Reynal en direct de Casablanca pour RFI.
5: Et qu'en pense la presse du continent? C'est ce qu'on verra avec Frédéric Couteau dans trois quarts d'heure sur RFI.
6: Les hôpitaux sont débordés au Tigré, dans le nord de l'Éthiopie, un petit peu plus d'une semaine après le début de l'offensive des groupes armés de l'Alliance d'opposition. Les combats font rage contre l'armée fédérale. C'est le cas aussi dans la région Afar, où de nombreuses personnes continuent à fuir leur foyer. Elles seraient entre 120 000 et 150 000 selon une association locale.
5: RFI 8h05 à Madrid. Ils ont été en partie entendus, mais pas question pour autant de relâcher la pression.
6: Et car le chemin est encore long en Espagne. Les manifestants contre le mal logement le savent, eux qui se mobilisent depuis plusieurs jours en campant notamment sur la Puerta del Sol en plein cœur de la capitale pour dire stop à la spéculation immobilière, stop aussi aux expulsions locatives. Un message reçu par le Premier ministre Pedro Sanchez, dont le gouvernement a dévoilé deux textes, la suspension de ces expulsions jusqu'en 2030 pour les personnes les plus vulnérables et puis le renouvellement automatique des contrats de location lorsqu'ils expirent. Encore faut-il que tout ça soit adopté par le Parlement et ce ne sera pas forcément facile. La session plénière extraordinaire aura lieu vendredi au Parlement où l'exécutif n'a pas la majorité. Alors il va devoir lutter, mettre la pression sur les autres partis et pour ça il devrait se servir de la colère populaire. C'est ce que nous dit Antoine Delaporte, expert associé à la Fondation Jean Jaurès.
3: Le gouvernement avait un mois pour faire valider le décret de loi, il veut aller très vite. Le Congrès d'habitude ne siège pas le vendredi, donc c'est de faire une séance extraordinaire précisément pour ça. Il essaie donc bien de capter la séquence politique à son profit, mais de mettre aussi une forme de pression sociale sur les parlementaires, notamment les parlementaires d'ensemble pour la Catalogne, donc Junts, qui est le parti indépendantiste catalan de droite libérale, qui est très défenseur des droits des petits propriétaires notamment, et qui est celui qui aujourd'hui détient en principe la majorité, même si Podemos, qui est sorti du gouvernement, qui est dans une posture d'opposition à Pedro Sanchez, dénonce des décrets qui n'iraient pas assez loin. L'idée du gouvernement, c'est de faire voter tout de suite le texte pour utiliser la pression sociale pour faire adopter ces mesures qui sont effectivement des mesures de régulation très fortes, y compris des mesures qui jusqu'à présent n'avaient jamais été proposées dans certains décrets-lois.
6: Des propos recueillis par Abla Jounaïdi. Au moins deux morts, dont un enfant à Kiev, après une nouvelle nuit perturbée par plusieurs explosions. Les frappes russes y sont désormais quotidiennes.
5: Demain, jeudi, sera la journée de la souveraineté en Irak.
6: Décrétée par le Premier ministre Ali Al-Zaïdi, car ce sera la première journée depuis bien longtemps, sans aucun soldat américain dans le pays. Les derniers encore déployés là-bas doivent partir dans les prochaines heures. C'est la fin de 20 années de présence américaine, d'abord à partir de 2003 pour renverser le régime de Saddam Hussein, et puis premier retrait en 2011, avant un retour 3 ans plus tard à la tête d'une coalition anti-djihadiste qui lève donc officiellement le camp ce mercredi, comme prévu dans un accord entre Washington et Bagdad. À Bagdad qui se réjouit de retrouver sa souveraineté, même si la transition ne sera pas forcément évidente. Correspondance de Marie-Charles Troupy.
8: Le 7 avril dernier, un missile s'est abattu sur un quartier résidentiel de Bagdad. Serraj 8 ans et son père ont été tués. Leur maison se trouvait à moins de 10 kilomètres d'une base de la coalition internationale.
9: Il y avait de la fumée et des pierres volaient de partout,
8: raconte la mère du garçon.
9: Je me suis baissée et j'ai trouvé Serraj. Une pierre était tombée sur sa tête.
8: Elle ne sait pas qui a tiré. Des factions armées proches de l'Iran prenaient alors pour cible les intérêts américains dans le pays et les défenses antiaériennes des bases faisaient peser le risque d'un accident lors d'une interception.
9: L'Irak est devenu un champ de bataille. Qu'il parte ou qu'il reste, je ne sais pas quoi en penser.
8: Pour les autorités irakiennes, le départ des forces internationales longtemps réclamées par les factions armées est une façon d'apaiser les tensions et de rendre à l'Irak sa souveraineté. Mais l'armée va devoir pallier l'absence de la coalition. Sabah Nouman, porte-parole du commandant en chef des armées.
10: Il y a une stratégie mise en place sur 3 ans pour renforcer les capacités de la défense aérienne qui arriveront bientôt en Irak pour permettre au pays d'imposer une souveraineté irakienne dans les airs.
8: L'Irak se dit prêt, mais quelques inquiétudes persistent. L'État islamique semble attendre une brèche pour revenir. Et pour le désarmement des factions armées souhaitées par le Premier ministre, certaines continuent de défier le gouvernement. Marie-Charles Troupy, Bagdad, RFI.
6: Concert de condamnation après l'attaque d'un village du nord de la Cisjordanie occupé hier par plus de 100 colons israéliens. Ils ont voulu empêcher le retour d'une famille palestinienne. Même chez l'allié américain, un porte-parole du département d'État parle de violence criminelle. C'est une atteinte à l'état de droit et à nos valeurs les plus fondamentales, dit de son côté le président israélien Isaac Herzog.
5: Réaction moins nombreuse par contre, Gaëtan, en Israël pour ce qui est de l'affaire Bardella.
6: Jordan Bardella, le président du parti d'extrême droite Rassemblement National en France. Le média en ligne Mediapart l'accuse d'être l'auteur de propos antisémites tenus en 2013 alors qu'il était encore un jeune membre de l'ancêtre du parti, le FN. Des propos qu'il nie et il peut compter sur un soutien à Jérusalem où l'on vous retrouve en direct. Frédéric Misselin, vous êtes notre envoyé spécial permanente là-bas. Hier soir, un ministre israélien s'est donc invité dans la polémique.
11: Oui, Amiraï Chikli est le premier et le seul à réagir pour l'instant en Israël, escalité en tant que ministre de la diaspora et de la lutte contre l'antisémitisme, mais aussi à titre personnel. Il a rencontré Jordan Bardella à plusieurs reprises et prend la défense du dirigeant d'extrême droite. Il est une des voix les plus claires en Europe contre le Hamas, écrit le ministre sur X. Dans un long message, il attaque Mediapart et publie une photo le montrant avec Jordan Bardella sur le site du festival Nova, lieu martyr du 7 octobre. Le cliché date de 2025. Le président du Rassemblement national était venu en Israël. Une visite remarquée dans le cadre de la stratégie de dédiabolisation du RN. Il était invité à une conférence sur l'antisémitisme à l'initiative d'Amiraï Chikli, le même ministre qui aujourd'hui monte au créneau en sa faveur. À l'époque, de nombreuses personnalités israéliennes, dont le président Herzog, avaient refusé d'assister à l'événement qui rassemblait les figures de l'extrême droite européenne.
6: Merci Frédéric Misselin, en direct de Jérusalem. Je rappelle que dans cette affaire, Jordan Bardella a porté plainte pour diffamation.
5: Aux États-Unis, un petit répit pour l'administration de Donald Trump.
6: Oui, sans se prononcer sur le fond, la Cour suprême lève à nouveau les limites aux expulsions d'immigrés vers des pays tiers, des limites imposées.
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13: Hier, au lendemain d'une manifestation de l'opposition dont la répression...
14: Bonjour Josué.

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2: Pour cette journée de mercredi 30 septembre, eh bien les nuages vont dominer en matinée et resteront d'actualité également l'après-midi. Ils accrochent par moments les sommets frontaliers et temporairement les secteurs plus au nord. Quelques gouttes ne sont pas à exclure ici ou là en matinée, puis une petite ondée est possible dans l'après-midi. Arrivée en cours de nuit de mercredi à jeudi, d'une masse d'air nettement plus humide en vallée et moyenne montagne, le ciel se bouge sur le devant de chaîne. Quelques petites ondées ou pluies sont attendues sans pour autant donner d'arrosage très conséquent. Niveau température, l'isotherme 0 degré baisse encore de autour de 3800 m.

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5: Ça part d'une sorte d'hommage pétri à la fois d'admiration pour les zadistes et de colère envers la destruction méthodique de leur réalisation. Un hommage donc à certains lieux de lutte, et ça essaye de dire que ces lieux de lutte qui peut-être sont dispersés un peu partout sur le territoire, en fait, nous concernent tous. Ce sont nos cabanes. Nous ne sommes peut-être pas les cabaneurs et ceux qui sont capables d'installer une portion importante de leur vie ou même toute leur vie pendant un certain temps sur ces terres-là. Mais ils nous montrent la nécessité, la capacité à imaginer d'autres abondances.
6: Avril, premier plein mois du printemps. Le cœur battant de cette saison comme un écho au monde, comme on reconstruit nos cabanes à ciel ouvert après avoir pris refuge dans l'hiver. Prendre revie au nouvel humus de notre terre avec ces mots d'Olivier Cadio. Faut qu'on se refasse une cabane, mais avec des idées au lieu de branches de saule, des images à la place de lièvres géants, des histoires à la place des choses. Prendre revie à l'écho du monde qui nous entoure et que nous formons, avec la pensée de Marielle Massé, directrice de recherche au CNRS, directrice d'études à l'EHESS, essayiste et chercheuse en littérature. C'est en mars 2019 qu'a paru « Nos cabanes » aux éditions Verdier, dans la collection « La Petite Jaune ». Bonjour, bonsoir à chacun, chacune, et bienvenue. La cabane peut être un lieu imaginaire ou réel, du passé, du présent ou de l'avenir, à la fois individuel, familier, collectif, de mystère, partagé, intime. La cabane peut être lieu sur la terre ou aérienne, flottante, en bois, en pierre, en glace. L'être humain construit ses cabanes depuis la préhistoire. La cabane est ce lieu qui offre un refuge, une cachette, une ouverture protectrice sur le monde. Et la cabane d'édition Verdier, elle parle ainsi. Vite, des cabanes en effet, pour braver ce monde, l'habiter autrement, l'élargir. Marielle Massé les explore, les traverse, en invente à son tour. Cabanes élevées sur les ZAD, les places, les rives. Cabanes de pratiques, de pensées, de poèmes. Cabanes bâties dans l'écoute renouvelée de la nature, dans l'élargissement résolu du parlement des vivants, dans l'imagination d'autres façons de dire « nous ». La cabane de Marielle Massé, elle écrit ainsi « Nous n'avons pas l'habitude d'être à l'écoute des choses qui ne parlent pas. Nous ne savons pas comment nous y prendre pour les entendre et pour nous relier à elles. » Il doit entrer dans l'écologie d'aujourd'hui quelque chose d'une filia, une amitié pour la vie elle-même et pour la multitude de ses phrasés, un concernement, un souci, un attachement à l'existence d'autres formes de vie et un désir de s'y relier vraiment. Pour un poète, en effet, rien d'étrange à écouter les pensées de l'eau, de l'arbre, des morts, à s'adresser à eux, à leur poser des questions, se relier de nouveau à l'intelligence du monde. »

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11: Voici l'actualité de ce mercredi 30 septembre 2026. On revient sur la journée de mobilisation qui avait lieu hier, une mobilisation nationale qui touchait évidemment aussi le département des Hautes-Pyrénées. Selon la Dépêche, ce sont entre 1000 et 1500 personnes qui auraient défilé dans les rues de Tarbes, dont un nombre non négligeable d'accompagnants des élèves en situation de handicap et d'assistants d'éducation. Ils manifestaient alors que leur vie quotidienne est de plus en plus difficile, citant des revenus atteignant 1480 euros net par mois pour un temps plein de 42 heures, sachant que la plupart sont en temps partiel. Des inquiétudes liées au pouvoir d'achat que rejoignent d'autres personnels, dont les personnels hospitaliers, mais il a été clairement déclaré que la mobilisation concernait également le manque de moyens, alors que la plupart des services publics sont en tension en raison du manque de personnel. Ainsi étaient également présents les sapeurs-pompiers du SDIS 65 qui dénonçaient pour leur part un manque de moyens conduisant à un épuisement des personnels. L'intersyndicale demande donc des moyens budgétaires en adéquation avec les besoins et une égalité d'accès aux services publics sur l'ensemble du territoire parce que défendre les agents publics, disent-ils, c'est défendre toute la population. Opération de nettoyage dans les espaces naturels. Elle continue ses opérations de nettoyage après celle de Cauterets organisée par l'association des Mountain Riders qui avait réuni 80 participants sur le lac de Gaube ainsi que sur les plateaux du Clot et de Gaillan le 19 septembre dernier. C'était samedi 26 septembre que des dizaines de bénévoles étaient réunis lors d'une opération rivière propre sur les berges de l'Adour. Résultat, plusieurs dizaines de mètres cubes de déchets ont été récoltés, sachant que certaines berges n'étaient pas accessibles. Cette opération a réuni les clubs Rotary de Tarbes, de Bigorre, mais aussi l'association Clean River, alors que la CIMAT se chargeait pour sa part de la gestion des déchets collectés. Après cette journée, les organisateurs espèrent que la prochaine édition verra plus de bénévoles et moins de déchets à ramasser. Un octobre rose plus masculin que la moyenne peut-être à Orgues, où une opération pour soutenir la lutte contre les cancers féminins mais aussi les cancers masculins aura lieu le 4 octobre prochain. C'est la commune qui a décidé de lancer ce premier MOVE, un événement solidaire inédit réalisé en collaboration avec la campagne de sensibilisation Movember, traditionnellement consacrée au cancer masculin. Sera organisée une marche de 5 km au départ de la salle des fêtes avec la vente de t-shirts au prix de 10 euros. L'intégralité des sommes récoltées sera reversée à la lutte contre le cancer. Mais l'objectif de cette opération est également de sensibiliser à l'importance du dépistage lors de l'événement. Et puis, quelques propositions pour cette journée. On peut faire des dons aujourd'hui, mercredi, donc pour les journées portes ouvertes de Hamassa. Si vous avez des livres, des vêtements ou d'autres objets à donner, c'est aujourd'hui, donc entre 10h et 18h, que vous pourrez les déposer au tiers-lieu d'Hamassa. Tous seront ensuite vendus pendant le week-end du 3 et 4 octobre, date des journées portes ouvertes du tiers-lieu, et les bénéfices seront utilisés pour le fonctionnement du tiers-lieu. Plus d'informations en appelant au 06 25 36 03 66. 06 25 36 03 66. Et puis, on revient sur le festival Zéro Déchet. Mercredi, un nouveau sommet sera érigé au parc d'Argelès. Une montagne construite à partir de vêtements apportés à la recyclerie, mais non valorisables. Ce sera ensuite un pique-nique partagé à midi, puis le soir, le Repair Café à la Villa Suzanne permettra de réparer ses vêtements avec la Pléiade, l'outil en main, mais aussi les libristes bigourdants. Il me reste à vous souhaiter une excellente journée à l'écoute de Fréquence Luce.

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2: Pour cette journée de mercredi 30 septembre, eh bien les nuages vont dominer en matinée et resteront d'actualité également l'après-midi. Ils accrochent par moments les sommets frontaliers et temporairement les secteurs plus au nord. Quelques gouttes ne sont pas à exclure ici ou là en matinée, puis une petite ondée est possible dans l'après-midi. Arrivée en cours de nuit de mercredi à jeudi, d'une masse d'air nettement plus humide en vallée et moyenne montagne, le ciel se bouge sur le devant de chaîne. Quelques petites ondées ou pluies sont attendues sans pour autant donner d'arrosage très conséquent. Niveau température, l'isotherme 0 degré baisse encore de autour de 3800 mètres. Température maximale restant quand même assez chaude, 25 degrés en basse vallée, 18 degrés à 1500 mètres et 11 degrés à 2500 mètres. Le vent s'oriente sud-ouest sur les crêtes, souvent assez faible en journée, et il va se renforcer au cours de la nuit de mercredi à jeudi. Il faudra attendre donc jeudi pour voir encore les températures baisser significativement.
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2: Merci de rester avec nous à l'écoute de RFI, les midis à Paris, 10h en temps universel. Le journal, c'est tout de suite avec vous, Nathalie Michel. Nathalie, bonjour.
3: Bonjour Caroline, bonjour à tous. À la une de ce journal, cette nouvelle explosion de violence en Cisjordanie occupée. Une centaine de colons ont attaqué le village de Jaloud pour protester contre le retour d'une famille palestinienne. Elle a été chassée de chez elle il y a 2 mois. Elle devait regagner son domicile hier, escortée par l'armée israélienne sur décision de la justice. Éduquer les hommes, l'un des slogans à New Delhi de milliers d'étudiantes qui manifestent contre les actes de violence à l'égard des femmes et des jeunes filles. Dans la capitale indienne, elles sont 5 chaque jour à subir un viol. Emmanuel Macron à Madrid pour promouvoir une Europe forte et souveraine, le message du président français, notamment devant des étudiants espagnols. Et puis la pollution de l'air sans frontières. Copernicus publie une étude alarmante sur la pollution à l'ozone. Plus d'un tiers de la population mondiale est exposée à des niveaux dangereux pour la santé. Une atteinte à l'état de droit pour le président israélien Isaac Herzog, une attaque commise par un petit groupe d'émeutiers pour Benjamin Netanyahou. Les mots rares des dirigeants israéliens pour condamner de nouvelles violences commises par des colons en Cisjordanie occupée, en l'occurrence dans le nord du territoire, dans le village de Jaloud, où une famille palestinienne, sur ordre de la Cour suprême israélienne, devait hier retrouver sa maison occupée depuis 2 mois par des colons israéliens. Mais quand la famille est arrivée, escortée par l'armée, une centaine de colons ont attaqué le village. Ils ont brûlé des maisons, jeté des pierres sur les soldats venus faire appliquer pourtant une décision de justice. La famille palestinienne, elle, met en doute la volonté politique des autorités israéliennes. Manon Chaplin s'est rendue sur place.
4: Les murs sont entièrement recouverts de suie calcinée. Il ne reste rien hormis quelques meubles détruits, des brasiers fumants et des pneus brûlés. 5 soldats israéliens patrouillent. Eux-mêmes affirment avoir été attaqués.
5: Sur le chemin pour venir ici, nous avons vu beaucoup de colons. Lorsqu'ils ont vu la famille arriver, la situation est devenue très tendue.
4: Sur la colline d'en face, Wael Toubassi, le fils, raconte l'appel de la police à 23h, l'escorte israélienne jusqu'à leur maison, l'arrivée massive et virulente des colons, les jets de pierres, la violente opposition, puis les flammes.
6: La police et l'armée auraient eu la capacité de contrôler la situation. Si elle le voulait. Il y a sûrement la volonté de ne pas provoquer de véritables confrontations. Il semblerait que les colons bénéficient du soutien de responsables du gouvernement israélien.
4: À ses côtés, sa grand-mère.
7: Lorsque l'occupation israélienne a commencé, j'avais 12 ans et maintenant j'en ai 75. Nous sommes toujours sous occupation et les colons ne veulent plus seulement nos terres, ils veulent nos maisons.
4: À quelques kilomètres, justement, une autre maison palestinienne soumise à la pression des colons israéliens attend qu'une décision de la Cour soit appliquée avant le 15 octobre. Dans le village, plus personne ne croit encore que la justice puisse pour eux quoi que ce soit. Manon Chaplin, Jaloud, RFI.
3: Et pour sa part, le département d'État américain dit condamner la violence criminelle commise par quelque parti que ce soit en Cisjordanie. C'est un avion qui aurait dû atterrir à Tel Aviv ce matin, mais qui a dû être dérouté en Arabie Saoudite. Un vol de Fly Dubai s'est posé en urgence à l'aéroport de Tabouk en raison d'un incident à bord, d'après la compagnie Emirati, qui précise que tous les passagers sont sains et saufs. Plusieurs médias israéliens rapportent, eux, une bagarre entre les pilotes, qui à cette heure n'est pas confirmée par l'entreprise. D'après plusieurs chaînes télé en Israël, l'armée aurait même fait décoller des avions de chasse en pensant à un possible détournement de l'avion par des pirates de l'air. Hypothèse rapidement écartée. Et le gouvernement israélien assure que la situation est sous contrôle, que ses ressortissants vont être rapatriés en toute sécurité. Au moins 4 morts en Ukraine dans des frappes russes pendant la nuit contre Kiev et sa région. Un enfant fait partie des victimes. Des installations électriques ont été touchées, risque à provoquer des coupures de courant. Et à l'approche de l'hiver, les autorités ukrainiennes redoutent des pilonnages massifs contre les sites énergétiques. Place à cette vague de colère en Inde contre les violences à l'égard des femmes. Depuis plusieurs jours, des milliers d'étudiantes manifestent chaque jour donc à New Delhi pour demander plus de sécurité. Un mouvement déclenché par les viols récents de 4 jeunes filles mineures dans la capitale indienne, une ville où la police recense en moyenne 5 viols par jour. Une situation inacceptable pour les jeunes indiennes. Abdullah Erali s'est mêlé à leur cortège.
0: Le mouvement de contestation est mené par la prestigieuse Université de Delhi, foyer intellectuel et politique de la jeunesse indienne. Des milliers d'étudiantes sont mobilisées car les alentours même du campus sont devenus risqués, selon Ananya, étudiante et habitante de la capitale.
8: Des centaines d'entre nous viennent ici chaque jour. Un campus qui accueille plus de 3000 femmes doit se battre pour la sécurité à ses abords.
0: La colère est née d'une série de 4 viols de mineurs en 2 semaines, dont celui d'une adolescente dans un parc par de faux policiers. Kavita, venue du Kerala pour étudier à Delhi, décrit son quotidien.
9: Cela ne peut plus durer dans un pays comme l'Inde. Il n'y a pas que des viols collectifs. Chaque jour, nous faisons face au harcèlement, aux remarques sexistes, aux exhibitions sexuelles.
0: Cette réalité pousse désormais les riverains à rejoindre la jeunesse. Vrinda observe ce défilé avec un mélange de solidarité et de désarroi.
10: Regardez cette colère, elle est tellement sincère. Et ces filles, où peuvent-elles aller si elles ne se sentent même pas protégées dans leur ville? Je ne vois aucune issue. Cette colère est vraiment légitime et nous devons en voir davantage.
0: Face à cette situation, la Cour suprême donne 4 semaines aux autorités pour cartographier les zones à risque dans la capitale indienne. Abdullah Erali, New Delhi, RFI.
3: Dans le sud de la Birmanie maintenant, des opérations de sauvetage se poursuivent après un glissement de terrain qui a été provoqué le week-end dernier par des pluies diluviennes. Le dernier bilan est d'au moins 9 morts et 8 disparus. Les relations commerciales au cœur du deuxième jour de la visite d'État d'Emmanuel Macron en Espagne. Au programme aujourd'hui, un entretien avec le Premier ministre Pedro Sanchez et une participation au Forum économique franco-espagnol. Hier, Emmanuel Macron, au premier jour de sa visite, a eu l'occasion, lors d'un débat à l'Université de Madrid, de défendre son mantra d'une Europe plus forte, plus unie. Muriel Paradon.
11: Devant les étudiants de l'Université Complutense de Madrid, Emmanuel Macron déroule un de ses sujets de prédilection. Les dangers pour la démocratie des réseaux sociaux et de l'intelligence artificielle. Et il dénonce les pays qui sont contre toute régulation, au premier rang desquels les États-Unis.
12: Il faut tenir tête à cette politique extraterritoriale américaine. C'est sur l'IA là, on l'a eu par le passé sur des taxes. Et donc la clé pour faire ça, c'est une Europe unie. Et une Europe qui n'a pas peur parfois de prendre des coups, parce qu'elle sait que ce qu'elle va rendre en retour peut être dissuasif.
11: À quelques mois de la fin de son mandat, le président français veut s'ériger en premier défenseur d'une Europe puissante.
12: Notre Europe, elle doit bâtir la puissance dans cette nouvelle géopolitique. La puissance technologique et économique, et donc savoir se protéger, valoriser son marché unique, être aux avant-postes de ses innovations. La puissance militaire pour protéger ses frontières. Et ça aussi, c'est un acquis des 4-5 dernières années. Il y a 5 ans, personne parlait, on n'avait pas le droit de parler de pilier européen de l'OTAN. Maintenant, on parle de défense européenne.
11: Mais pour cela, il faut investir. En pleine négociation sur le budget européen, Emmanuel Macron espère rallier l'Espagne, alors que d'autres pays comme l'Allemagne sont réticents à augmenter les dépenses européennes. Muriel Paradon, Madrid, RFI.
3: La visite d'État d'Emmanuel Macron en Espagne, ternie par le vote du Sénat espagnol hier soir contre la ratification du traité d'amitié franco-espagnol. Le texte a été rejeté sous l'impulsion de la droite. Plus d'un tiers de la population mondiale respire un air dangereux pollué à l'ozone. C'est Copernicus qui sonne l'alerte. D'après le Centre européen de surveillance du climat, la situation se dégrade, notamment à cause du réchauffement climatique. Simon Rosé.
13: C'est un polluant invisible, moins connu que les particules fines, mais qui concerne désormais des milliards de personnes partout sur la planète. L'ozone dont parle Copernicus n'est pas celui de la couche d'ozone, mais celui présent près du sol. Il se forme lorsque certains polluants, notamment ceux émis par les transports ou l'industrie, réagissent sous sous l'effet du soleil et de températures élevées. Les vagues de chaleur peuvent donc favoriser sa formation et cet ozone est nocif pour la santé. Il engendre notamment des problèmes respiratoires. Mais il a également de lourdes conséquences pour les écosystèmes et même pour les rendements agricoles. Selon Copernicus, seuls 5% des habitants de la planète ont été exposés cette année à des niveaux d'ozone considérés comme bons. Selon les recommandations de l'Organisation mondiale de la santé, l'Asie est la région la plus touchée. 60% de sa population a connu des niveaux de pollution extrêmement élevés. En Europe, une personne sur deux a été exposée à des niveaux jugés médiocres à extrêmement médiocres. C'est une sur quatre en Afrique. Une pollution d'ampleur mondiale dont il est difficile de se débarrasser en raison des conditions de sa formation, influencées notamment par les fortes températures et donc favorisées par le réchauffement climatique.
3: Merci beaucoup Simon Rosé pour le service environnement de RFI. Un mot de Formule 1 pour vous dire que le divorce est officiel entre le français Esteban Ocon et l'écurie américaine Haas. Le pilote français assure toutefois que ce n'est pas la fin de sa carrière. 10h10 en temps universel sur RFI.
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21: Bonjour à tous et à toutes, Ludovic au micro pour ce magazine Vue d'ici. Alors, dans l'actualité qu'on va écouter dans un instant, on revient sur les mobilisations qui avaient lieu donc hier donc dans le département, de mobilisation pour défendre le service public et le pouvoir d'achat. Et puis on parle aussi de nettoyage des montagnes et nettoyage des berges. Ensuite, c'est Caroline qui a rencontré donc Céline Gouzon qui travaille au tiers-lieu d'Azin pour parler de pastoralisme. Repenser l'avenir du monde pastoral, c'est le thème de trois tables rondes qui auront lieu sur trois dimanches et trois vallées des Gaves, dans le Val d'Azin d'abord, Lucin-Sauveur ensuite et enfin Argelès-Gazost, avec au programme spectacle vivant, déambulation, table ronde, donc, etc. Voilà, ça sera l'interview du jour. Et puis ensuite, bien sûr, la météo. Mais tout de suite, l'actualité du jour.
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21: Voici l'actualité de ce mercredi 30 septembre 2026. On revient sur la journée de mobilisation qui avait lieu hier, une mobilisation nationale qui touchait évidemment aussi le département des Hautes-Pyrénées. Selon la Dépêche, ce sont entre 1000 et 1500 personnes qui auraient défilé dans les rues de Tarbes, dont un nombre non négligeable d'accompagnants des élèves en situation de handicap et d'assistants d'éducation. Ils manifestaient alors que leur vie quotidienne est de plus en plus difficile, citant des revenus atteignant 1480 euros net par mois pour un temps plein de 42 heures, sachant que la plupart sont en temps partiel. Des inquiétudes liées au pouvoir d'achat que rejoignent d'autres personnels, dont les personnels hospitaliers, mais il a été clairement déclaré que la mobilisation concernait également le manque de moyens, alors que la plupart des services publics sont en tension en raison du manque de personnel. Ainsi étaient également présents les sapeurs-pompiers du SDIS 65 qui dénonçaient pour leur part un manque de moyens conduisant à un épuisement des personnels. L'intersyndicale demande donc des moyens budgétaires en adéquation avec les besoins et une égalité d'accès aux services publics sur l'ensemble du territoire parce que défendre les agents publics, disent-ils, c'est défendre toute la population. Opération de nettoyage dans les espaces naturels. Elle continue ses opérations de nettoyage après celle de Cotteret, organisée par l'association des Mountain Riders, qui avait réuni 80 participants sur le lac de Gaube, ainsi que sur les plateaux du Clot et de Gaillan le 19 septembre dernier. C'était samedi 26 septembre que des dizaines de bénévoles étaient réunis lors d'une opération rivière propre sur les berges de l'Adour. Résultat, plusieurs dizaines de mètres cubes de déchets ont été récoltés, sachant que certaines berges n'étaient pas accessibles. Cette opération a réuni les clubs Rotary de Tarbes, Arabes, de Bigorre, mais aussi l'association Clean River, alors que la CIMAT se chargeait pour sa part de la gestion des déchets collectés. Après cette journée, les organisateurs espèrent que la prochaine édition verra plus de bénévoles et moins de déchets à ramasser. Un octobre rose plus masculin que la moyenne peut-être à Orgues, où une opération pour soutenir la lutte contre les cancers féminins mais aussi les cancers masculins aura lieu le 4 octobre prochain. C'est la commune qui a décidé de lancer ce premier MOVE, un événement solidaire inédit réalisé en collaboration avec la campagne de sensibilisation Movember, traditionnellement consacrée au cancer masculin. Sera organisée une marche de 5 km au départ de la salle des fêtes avec la vente de t-shirts au prix de 10 euros. L'intégralité des sommes récoltées sera reversée à la lutte contre le cancer. Mais l'objectif de cette opération est également de sensibiliser à l'importance du dépistage lors de l'événement. Et puis, quelques propositions pour cette journée. On peut faire des dons aujourd'hui, mercredi, donc pour les journées portes ouvertes de Hamasa. Si vous avez des livres, des vêtements ou d'autres objets à donner, c'est aujourd'hui, donc entre 10h et 18h, que vous pourrez les déposer au tiers-lieu d'Hamasa. Tous seront ensuite vendus. Pendant le week-end du 3 et 4 octobre, date des journées portes ouvertes du tiers-lieu et les bénéfices seront utilisés pour le fonctionnement du tiers-lieu. Plus d'informations en appelant au 06 25 36 03 66. 06 25 36 03 66. Et puis, on revient sur le festival Zéro Déchet. Mercredi, un nouveau sommet sera érigé au parc d'Argelès. Une montagne construite à partir de vêtements apportés à la recyclerie, mais non valorisables. Ce sera ensuite un pique-nique partagé à midi, puis le soir, le Repair Café à la Villa Suzanne permettra de réparer ses vêtements avec la Pléiade, l'outil en main, mais aussi les libristes bigourdants. Il me reste à vous souhaiter une excellente journée à l'écoute de Fréquence Plus.
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2: Trois dimanches d'octobre, trois vallées, un même fil rouge, le pastoralisme. Le tiers-lieu d'Azin, à Aucun, coordonne ce mois-ci le projet Pacte Pastoralisme, qui mêle spectacle vivant, déambulation et table ronde autour de la transmission des exploitations, de l'avenir de la filière laine et de l'impact du changement climatique sur l'élevage de nos montagnes. Céline Gouzon, facilitatrice au tiers-lieu d'Azin, est avec moi au téléphone pour en parler. Bonjour Céline.
5: Bonjour Caroline.
2: D'où vient cette idée? C'est quoi ce projet? Explique-nous un peu d'où ça vient.
5: Donc la thématique du pastoralisme, elle traverse un peu beaucoup des actions qui sont menées dans les vallées. Et cette année particulièrement parce que c'est l'année qui met en valeur les paysages culturels de l'agro-pastoralisme et toute cette culture-là pour l'UNESCO. Et ce projet, il vient en fait, il est porté par un projet européen qui s'appelle PACTE, donc dans le cadre d'un POCTEFA, donc porté aussi par la communauté de communes Pyrénées-Vallées-des-Gaves. Voilà. Et on est donc avec l'Abadial un peu en charge d'organiser une des facettes de ce projet qui englobe plusieurs thématiques, toujours sur le pastoralisme, mais sous différents angles. Et donc c'est dans ce cadre-là que nous organisons ces journées.
2: Alors, pour ceux qui ne savent pas, parce que moi je ne savais pas au moment où tu me l'as dit, c'est quoi un POCTEFA?
5: Un POCTEFA, c'est une subvention, un projet qui est transfrontalier, donc un projet européen qui va avoir des initiatives à la fois en France et en Espagne.
2: Qu'est-ce qui va se passer pendant ces trois journées exactement?
5: Alors, ces trois journées, elles permettent d'aborder le pastoralisme sous différents angles, avec à chaque fois un spectacle vivant, une proposition avec une compagnie locale, une performance ou une déambulation autour de l'art plastique, donc de la laine, du feutrage de la laine, avec le collectif Tram, qui vient d'Oloron, et une table ronde qui va permettre à des professionnels du monde agricole ou associatifs sur ces thématiques pastorales et le public de se rencontrer et d'échanger sur des thématiques actuelles.
2: Pourquoi avoir choisi de mêler spectacle, déambulation et table ronde plutôt que juste un format classique de conférence et de débat?
5: Parce que l'idée, c'est aussi de voir que quand on parle de pastoralisme, il s'agit de tout un monde culturel qui a plein de choses à discuter, plein de choses à observer, il y a plein de manières de ressentir ça et ça permet aussi de croiser des publics qui seraient peut-être pas venus juste à la table ronde mais qui vont y être amenés par la déambulation, des gens qui seraient venus à la table ronde de leur faire découvrir un spectacle vivant sur cette question-là. Donc on trouve que c'est une manière plus complète de s'attaquer à ce sujet-là.
2: Et c'est un peu pour la même raison que vous avez décidé de le faire dans trois endroits différents ?
5: Oui, complètement. Mais là, ce projet, comme je le disais, il est aussi porté par la Comcom, et donc il y a vraiment un intérêt à le faire circuler dans les vallées, à toucher les différents publics et à créer un lien autour de cette thématique-là.
2: Alors, le dimanche 4 octobre, on est à la salle des fêtes d'Aucun. On va parler de quoi ?
5: Alors, oui, donc dimanche 4 octobre, on se retrouve à 16h pour un spectacle de la compagnie Diagonale qui s'appelle Pastoral. Donc là, c'est une lecture théâtralisée et participative qui va traiter de ce sujet-là à travers plusieurs écrits, donc de Mireille Monlouquet, Joseph Buisson et de Jacques Roumain. Donc une manière à la fois d'explorer différents points de vue sur le pastoralisme ici et à travers le monde. Ensuite, à 17h, on aura une table ronde sur l'avenir et la transmission dans le monde pastoral. Là, l'idée, c'est un peu de discuter de qu'est-ce qui se passe quand on est un exploitant agricole qui s'installe, soit parce qu'on reprend un projet qui était déjà dans la famille, soit parce qu'on arrive et qu'on construit un projet. Qu'est-ce qui se passe pour quelqu'un qui cède son projet à une autre personne ? Qu'est-ce qui se passe au niveau de la population des agriculteurs dans le département ? Il y a la Chambre d'agriculture qui sera là, la MSA, des agriculteurs. Donc voilà, c'est un peu discuté sur ces choses qui sont très actuelles parce qu'il va y avoir beaucoup de transmissions et il y a beaucoup de transmissions en ce moment d'exploitation. Donc comment ça se passe pour tous ces acteurs-là ? Et ensuite, à 18h30, on pourra assister à la performance et à l'installation de Natacha Santos, donc comme je disais, qui vient du collectif Tram d'Oloron. Ça s'appelle Ossemberé, et là, elle nous fera découvrir tous les savoir-faire qu'elle travaille sous un angle artistique, quoi, sur la question de la laine.
2: Donc le dimanche 11 octobre, on change de vallée, et là, on part à Luce, sur un forum, et du coup, là, qui va parler justement de la laine encore une fois. Dis-moi, qu'est-ce qui va se passer?
5: Tout à fait. Donc à 15h30, on commence par le spectacle Erasmostas Historas, donc il y a un spectacle d'Hélène Force, Manuel Denis et Monique Huet. Erasmostas Historas, c'est un projet à plusieurs facettes aussi, qui mêle à la fois des témoignages que les filles ont récoltés dans nos vallées, des écrits de Mickaël de Camelat, donc qui est un écrivain du Val d'Azun, et aussi des contes. Donc avec ça, elle crée quelque chose qui permet à nouveau de toucher la sensibilité de la vie locale sous plusieurs angles. On enchaîne donc effectivement à 17h par une table ronde sur la question de l'avenir de la filière laine, donc entre le patrimoine artisanal et un avenir créatif. On se retrouvera avec différentes personnes qui travaillent autour de la laine avec différentes échelles. Il y aura la CARD, des artisans locaux et Natacha Santos qui est plus sur une approche artistique. Donc voilà comment ils observent eux cette filière qui est en pleine mutation, en plein renouveau. Qu'est-ce qui se passe pour eux? Quels sont les freins? Quels sont les leviers? Ils nous présenteront un peu leur travail. Et à 18h30, à nouveau une installation et performance de Natacha Santos qui s'appelle Habitat. Donc voilà, où elle parlera là du travail de la laine spécifiquement, des gestes du cardage de la fibre.
2: Super. Et la troisième date, on est sur le dimanche de la semaine d'après, donc le 18 octobre, à la Villa Suzanne, à Argelès. Et là, on parle de quoi ?
5: Et là, tout à fait. On commence à 15h à la Villa Suzanne avec un spectacle qui s'appelle Bête. De la compagnie Histoire de Chanter, un nouveau spectacle participatif et musical sous forme de rencontre. Donc là, on va plus en profondeur sur la question du changement vécu par le monde pastoral, du changement de l'environnement à travers des paroles collectées, des paroles d'experts, des témoignages et des chants. Ensuite, à 16h, c'est Natacha à nouveau qui nous amène avec une déambulation qui s'appelle la colporteuse. On va déambuler dans Argelès. Alors, vous verrez, il y a tout un tas de petites surprises. Voilà, c'est quelque chose de très convivial et un peu festif, toujours autour de la thématique du patrimoine textile, pour se rendre à la Maison de la Montagne à 17h pour une table ronde sur le changement climatique et le pastoralisme. Là, on ira voilà à nouveau plus dans des témoignages d'experts, de gens du monde agricole sur comment ça se passe dans le monde actuel de faire vivre le pastoralisme, quels sont les enjeux, quelles sont les initiatives aussi ici ou ailleurs pour adapter les métiers et le pastoralisme à ce changement climatique.
2: Alors, et en plus, c'est pas fini, parce qu'on a, vous avez aussi des veillées musicales qui vont s'étendre jusqu'au, des veillées pastorales qui vont s'étendre jusqu'au 3 décembre. Il y en a 3 également. Donc, je vois le vendredi 2 octobre, le jeudi 22 octobre et le jeudi 3 décembre. Qu'est-ce que tu appelles veillée pastorale?
5: L'idée, là, c'était d'aller dans des lieux où il n'y a pas toujours forcément des spectacles. Par exemple, on va à Bierbord, à Ozous et à Cotteret. C'est des espaces où on propose à nouveau les trois spectacles dont je vous ai parlé. Le temps d'une veillée, ça permet de découvrir un lieu, un village, de passer du temps avec les artistes autour toujours de cette thématique pastorale. Donc effectivement, le 2 octobre, on va aller à la Dépanneuse, qui est un lieu installé à Vierbord où il y a un café associatif et une épicerie. Donc on y verra le spectacle pastoral de la compagnie Diagonale. Le 22 octobre, on se retrouve à 17h à la salle des fêtes d'Ouzouz pour deux choses. À 17h, on a la chance d'avoir René Capdevielle, qui est un habitant d'Ouzouz, un ancien maire et aussi un passionné d'histoire locale, qui va nous faire découvrir son village avec tout ce qu'il en sait. Et pour avoir passé du temps avec lui, il y a vraiment des choses très surprenantes à apprendre. À 18h, Erasmus Assistoise, donc d'Hélène Force, Manuel Denis et Monique Huet. Et la dernière date, donc, ça sera le 3 décembre à 18h30 au Théâtre de la Gare à Cotteret, où on verra Bête avec la compagnie Histoire de chanter.
2: On peut dire un peu que ce sont des séances de rattrapage pour ceux qui n'ont pas pu venir les dimanches.
5: Oui, et puis c'est des temps un peu plus, intimistes, en soirée, donc ça va être une toute autre ambiance.
2: Une autre ambiance. Qu'est-ce que vous espérez concrètement de ce que ce projet change dans le regard porté sur le pastoralisme localement ?
5: On espère déjà qu'il y ait une rencontre, vraiment, on espère vraiment que les gens vont jouer le jeu de venir, d'être curieux et du coup de rencontrer des gens qui ont une autre approche sur le pastoralisme. Et puis aussi, montrer que c'est pas quelque chose de poussiéreux c'est quelque chose qui est très vivant, très actuel, qui est plein d'avenir aussi, et qu'il y a tout un tas de personnes qui travaillent sur cette thématique-là dans leur quotidien et comment faire ensemble aussi.
2: Et il y a un petit peu d'accompagnement musical avec tout ça, j'ai l'impression, non ?
5: Et oui, le petit bonus, c'est qu'on va retrouver Chabi Pagola qui viendra proposer une expérience sonore donc sur les trois journées à Argelès, Luz et Aucun. Pour plus d'informations, il ne faut pas hésiter à appeler le tiers du Dazon au 09 61 62 63 36. Entre autres, la balade à Ouzouz sera sur inscription. Et si vous voulez retrouver tout ce que je vous ai raconté en ligne sur le site de la Badiale, toutes les informations sont accessibles.
2: Donc, on le répète, tout ça, ça commence à partir du vendredi 2 octobre et ça se prolonge à partir tous les dimanches du 4 octobre, 11 octobre, 18 octobre jusqu'au 3 décembre. Donc, il y a trois tables rondes, il y a des spectacles, il y a des pots de l'amitié. Le but, c'est de rassembler les gens sur ce thème, ce grand thème qui est le pastoralisme, au centre du débat entre transmission, artisanat et adaptation au changement climatique. Merci beaucoup, Céline, d'avoir répondu à mes questions.
5: Merci Caroline.
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6: Merci Caroline pour cette interview de Céline Gouzon, donc pour parler de pastoralisme qui est, je le rappelle, le thème de l'année internationale des parcours et des éleveurs pastoraux. C'est le thème programmé par les Nations Unies cette année 2026. Et puis bien maintenant, vous allez pouvoir écouter un petit peu de musique, et c'est de la musique qui nous vient de Géorgie. Et je serais bien en peine de vous donner le titre parce que c'était écrit dans l'alphabet géorgien, mais par contre le groupe s'appelle Marie Marister. On écoute ça, puis ensuite, ce sera la météo, bien sûr.

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2: Pour cette journée de mercredi 30 septembre, eh bien les nuages vont dominer en matinée et resteront d'actualité également l'après-midi. Ils accrochent par moments les sommets frontaliers et temporairement les secteurs plus au nord. Quelques gouttes ne sont pas à exclure ici ou là en matinée, puis une petite ondée est possible dans l'après-midi. Arrivée en cours de nuit de mercredi à jeudi, d'une masse d'air nettement plus humide en vallée et moyenne montagne, le ciel se bouge sur le devant de chaîne. Quelques petites ondées ou pluies sont attendues sans pour autant donner d'arrosage très conséquent. Niveau température, l'isotherme 0 degré baisse encore de autour de 3800 mètres. Température maximale restant quand même assez chaude, 25 degrés en basse vallée, 18 degrés à 1500 mètres et 11 degrés à 2500 mètres. Le vent s'oriente sud-ouest sur les crêtes, souvent assez faible en journée, et il va se renforcer au cours de la nuit de mercredi à jeudi. Il faudra attendre donc jeudi pour voir encore les températures baisser significativement.
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3: Après la météo, eh bien vous venez d'écouter Küssen verboten, qui en allemand veut dire donc baiser interdit, j'allais dire baiser volé. Et c'est le groupe Die Prinzen, c'était sorti il y a un long moment maintenant, c'était en 1992. C'est pas souvent qu'on entend de l'allemand. Et puis eh ben maintenant, on va se quitter avec de l'italien. C'est Frizzante par Marco Benevento. Marco Benevento que l'on va écouter. Et puis ensuite, ça sera Blackbird de Lady Blackbird. Bonne après-midi à tous et toutes sur Frizzante.

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3: Ce jeudi, à la Maison du Parc et de la Vallée de Luce-Saint-Sauveur, se joue un spectacle qui s'appelle Antigone. Antigone, vous connaissez tous cette pièce de théâtre, mais aujourd'hui, c'est la compagnie La Boîte à Jouer qui est venue spécialement pour faire cette pièce, qui nous raconte comment est née cette pièce dans leur compagnie, pourquoi est-ce qu'elle est un peu plus différente de ce qui se passe habituellement dans une pièce de théâtre de ce genre-là. Bonjour à Carla et bonjour à Victor.
4: Bonjour.
3: Alors déjà, pour commencer, est-ce que vous pouvez nous parler tout simplement de votre compagnie ?
4: Je commence.
3: Vas-y.
4: Allez. Alors, La Boîte à Jouer, c'est une compagnie de théâtre qui est basée à Condon depuis 1990. Et c'est une association qui regroupe une compagnie de théâtre professionnelle et une école d'art dramatique avec des cours de théâtre pour les enfants, les ados, les adultes. Et la partie compagnie professionnelle est axée sur deux choses principalement. Un festival d'été sur 5 semaines juillet-août dans le Gers. Et ensuite, tout le reste de l'année, on tourne partout où on veut de nous, que ce soit dans le Gers, dans le Grand Sud-Ouest ou même en France ou à l'étranger. Et avec quand même une particularité, c'est d'amener le théâtre dans un milieu rural et donc pas forcément dans des lieux faits pour le théâtre et ramener le théâtre au plus près des habitants, on va dire.
3: Antigone, tout le monde connaît ce nom, tout le monde entre guillemets connaît un peu la pièce, la boîte à jouer. Elle a un univers un peu particulier. Quand on regarde un peu sur votre site internet, on voit que sur les fiches, des affiches de spectacle, on est très sur un peu comme sur des affiches de films.
5: Ouais.
3: Vous faites vraiment la dernière affiche que je viens de voir. On est vraiment une affiche de film avec Al Pacino. C'est vraiment assez.
5: Ça, c'est parce qu'on est un très bon graphiste.
3: Donc ça donne en vrai cette impression que le théâtre devient vraiment quelque chose d'un peu plus populaire que ce pourrait être normalement. Parce qu'Antigone, c'est quand même pas une pièce très gaie au final.
5: C'est une tragédie à la base.
3: Comment vous faites pour que cette pièce, on ait envie de la voir?
5: Bah, je te laisse la parole, c'est toi le metteur en scène.
3: Car là,
4: facile. Oui, en fait, Antigone, c'est une pièce qui date de l'Antiquité. La première version, c'est Sophocle. Et ensuite, à chaque époque, il y a de très nombreux auteurs qui sont emparés de ce thème-là, de cette pièce, et qui l'ont réécrite en fonction de leur époque, et qui sont souvent servis de leur quotidien, de leur univers direct pour réécrire la pièce. Par exemple, une des versions les plus connues, c'est celle de Jean Anouilh, qu'il vient poser dans l'univers des fascismes de la Seconde Guerre mondiale. Voilà, on est sur des choses comme ça.
3: C'est la version qu'on apprend à l'école.
4: C'est la version qu'on apprend à l'école, mais en fouillant, je me suis rendu compte que Jean Cocteau en avait fait une, que Bertolt Brecht en avait fait une, qu'il y avait de nombreuses adaptations en roman, en bande dessinée, et en fait, c'est une des pièces, un des mythes qui a été le plus réécrit. Et un jour, parce qu'avec Carla, on est collègues et on est aussi ensemble dans la vie, et donc je suis rentré à la maison le soir et je lui ai dit, je crois que je fais une connerie, je suis en train de réécrire Antigone. Et elle m'a dit, c'est pas une connerie, si t'as envie, fais-le. Et donc je me suis projeté dans cette écriture en me disant, en toute modestie, je vais essayer de me glisser dans cette tradition et de proposer ma propre version, mais en s'intéressant un petit peu au personnage d'Antigone, en le remettant au cœur. C'est vrai que toutes les versions qu'on a eues jusqu'à présent, c'est souvent des auteurs masculins qui ont écrit cette pièce, qui est censée être une pièce autour d'une femme, autour d'Antigone, et qui la plupart du temps est quand même une problématique d'homme, quoi. Donc Créon prend beaucoup de place, c'est le roi, c'est l'autorité, c'est etc. Moi j'ai voulu remettre vraiment le personnage d'Antigone au centre, et c'est pour ça que je me suis entouré de beaucoup de femmes aussi autour dans ce spectacle. Et donc les particularités, nous, c'est quoi? C'est qu'on suit le personnage d'Antigone avant la tragédie. Donc la tragédie d'Antigone, pour faire simple, elle a deux frères jumeaux qui doivent se partager le trône. Bien sûr, ça capote. Aucun des deux ne veut rendre le trône au bout de 6 mois, donc ils se foutent sur la gueule, et il y en a un des deux qui tue l'autre. Sauf que... ils s'entretuent, pardon. Et le nouveau roi, qui est leur oncle, décide d'enterrer un des deux frères, qui est jugé comme étant le bon, celui qui a défendu la cité, et de laisser pourrir l'autre aux portes de la ville, parce que lui, c'est le traître et qu'on veut pas de lui. Et donc Antigone décide, malgré la loi royale, d'aller enterrer, rendre les honneurs à son frère qui est laissé en train d'être pourri et mangé par les vautours et les chacals. Et ça, c'est la tragédie d'Antigone. Et habituellement, les pièces commencent par ce nœud-là. Et
5: moi,
4: j'ai voulu prendre le personnage avant. Antigone, c'est la fille du roi, c'est la fille d'Oedipe. Tout va bien, elle vit dans le palais, elle n'a pas faim, elle n'a pas froid, elle n'a pas de soucis d'argent. Mais par contre, à Thèbes, la colère gronde, quoi. Le peuple, ils ont la dalle, ils bossent toute la journée pour pas grand-chose. On sent que la révolte est là, mais Antigone, Mais quand le peuple lui demande de porter leur voix, elle fait pas grand-chose, quoi, parce qu'elle se sent pas légitime pour porter ces revendications-là. Et c'était toute la question de l'injustice, parce que tout d'un coup, quand l'injustice lui tombe sur le coin du nez avec l'injustice de ses deux frères, elle voudrait que l'injustice soit universelle. Et c'est un petit peu notre cas à tous, quoi. La misère des autres, on la regarde de loin. Des fois, on est un petit peu, voilà, on est un petit peu attristé, mais c'est loin. Mais quand ça nous tombe sur nos épaules, on voudrait que l'injustice soit tout d'un coup universelle. Donc c'était cette quête, ce personnage-là qui évolue tout au long de la pièce, avec donc une partie, on pourrait dire un préquel presque, donc quelque chose d'assez cinématographique au final, qui est posé, et ensuite on retrouve la tragédie telle qu'on pourrait la connaître si on aime le théâtre et cette pièce. Mais même quelqu'un qui s'intéresse pas au théâtre, je pense, peut y retrouver, parce que ce qu'on aime bien faire, justement, tu parlais tout à l'heure du côté très cinéma, je pense que cette pièce, et c'est amené par la tragédie, c'est un côté Netflix, quoi. C'est un côté série. C'est que des trahisons, que des histoires de comment on pourrait dire, de trahison, d'adultère.
3: Il y a un véritable suspense dans cette histoire.
4: Ouais, il y a un suspense.
5: Ouais. Puis je pense que ça fait partie des plus beaux retours qu'on a eu, parce que tout à l'heure on parlait de la version d'Anouilh qui est encore aujourd'hui étudiée en collège, et dans le public on a eu beaucoup de très jeunes, des collégiennes, des lycéens, qui sont souvent venus par force parce qu'ils étaient en vacances chez papier mamie et que si tu vas au théâtre, et qui voulaient pas parce que flemme. Je l'ai bossé en cours et j'aime pas ça, quoi. Et en fait, nous, à chaque fois, c'était super parce qu'ils sont ressortis avec des étoiles plein les yeux. Et nous, on a fait ce constat-là, que des séries qui cartonnent aujourd'hui, comme par exemple Game of Thrones, ils ont rien inventé. Mmh. Ils couchent tous ensemble, ils s'entretuent tous. C'est une question de pouvoir. Et Antigone, c'est exactement ça. Et nous, Victor, dans sa mise en scène et même dans son écriture de base, il a pris le côté. On n'a pas envie de le monter comme une tragédie où on déclame ça et c'est super lent. Et du coup, il y a un côté un peu plus spectaculaire, tout en gardant le fil rouge d'Antigone et l'histoire. Et je pense que c'est ça aussi qui fait que ça marche avec tous les publics.
4: Et puis dans une tragédie, il y a toujours des personnages comiques aussi, parce que tout d'un coup, le rire fait du bien et permet de se reconcentrer et permet de digérer le côté tragique qu'il y a eu juste avant.
3: De souffler un petit peu.
4: De souffler, exactement. Ouais. Donc en fait, on oscille entre plein d'émotions et
5: rire et pleurs.
4: Il y a une dame, je sais pas, elle devait avoir peut-être autour de 80 ans, qui est un jour sortie de notre spectacle. C'était une des premières qu'on donnait, et elle m'est tombée dans les bras, elle pleurait, cette femme, et ça m'a fait trop de... Enfin, c'était magnifique ce moment, parce que je la connaissais pas, et elle a parfaitement résumé la pièce. Je lui ai dit, c'est le plus beau compliment que vous pouvez me faire. Elle m'a dit, dans votre spectacle, on rit, on pleure, on réfléchit. Et je lui ai dit, écoutez, c'est...
5: On rit, on réfléchit et on pleure.
4: Et on pleure, ouais. Et je lui ai dit, c'est exactement ce qu'on voulait, parce que voilà, ça, on rit parce que la comédie fait du bien, on pleure parce que le destin des personnages est tragique, et puis on réfléchit parce qu'on a essayé de le faire justement parler avec notre époque, avec la politique dans le sens le plus noble du terme, et dans le sens le plus bas aussi du terme, parce que voilà, le roi Créon, c'est pas terrible ce qu'il fait. Et puis Antigone, il y a tout le côté aussi désobéissance civile, il y a tout le côté de l'injustice. Enfin, il y a plein de questions qui rentrent en résonance avec ce qu'on
3: vit. Question féministe sur la scène. Vous êtes combien sur scène, justement?
4: Alors, on est 11 sur scène et on est 12 dans l'équipe, parce qu'on a un technicien aussi qui nous suit sur le spectacle.
5: Après, ce spectacle, il a une petite particularité dans la mise en scène et dans la scénographie. C'est pour ça aussi qu'on le joue au Verger et non à la Maison de la Vallée, comme des pièces classiques, entre gros guillemets. La mise en scène, elle est circulaire. C'est-à-dire que nous, on joue au centre, on a une toute petite scène carrée, le public est tout autour, et on vient jouer sur cette scène centrale et entre le public. Et ça, pour les spectateurs, c'est très chouette, parce que ça les met vraiment au cœur de l'action. Et puis, tantôt, ils font partie du peuple, et puis après, la scène d'après, en fait, non, ils font partie de la royauté, avec de temps en temps, d'après le retour qu'on a eu, cette sensation d'assister à des scènes qu'ils ne devraient pas voir. Et ça c'est très cool. Je pense que c'est perturbant pour nous en tant que comédiens. C'est un chouette exercice, parce qu'on n'est pas habitué, et que vraiment on joue, on a la personne, ses genoux, elles sont à 50 cm de nous, quoi. Donc il faut vraiment être tout le temps en jeu, et surtout qu'on est beaucoup tous au plateau. Et pour le public, c'est assez perturbant, parce qu'ils sont pas habitués à voir ça.
3: Alors, si cette scène, elle est vraiment centrale, où il y a aucun... comment vous faites pour changer justement de milieu au niveau de votre scénographie, quand vous changez de pièce de théâtre?
5: Je te laisse parler du Trivial Pursuit.
4: En fait, oui, c'est ça. On aime bien donner l'image de la pièce du Trivial Pursuit, avec ces camemberts qu'il faut remplir en donnant les bonnes réponses. Bon, mais en gros, les camemberts, c'est le public. Et les séparations entre les camemberts, c'est autant d'allées qui vont permettre aux comédiens de bouger. Donc en fait, on joue au centre, on joue au milieu du public, on joue derrière le public. Certains comédiens se cachent dans le public. Alors, je rassure, pour les plus stressés, personne n'est tiré au sort dans le public pour monter sur scène.
5: Vous n'avez pas besoin de parler ou quoi.
4: Mais en tout cas, on casse le quatrième mur. On invite le public à prendre partie dans ce spectacle. C'est-à-dire que tout d'un coup, on se retrouve à devoir applaudir le roi, ou à devoir applaudir le peuple, à devoir soutenir un candidat par rapport à un autre. On se retrouve, en tant que public, on passe par plusieurs états. Ensuite, c'est une pièce chorale, donc on est 12, et quasiment tout le temps, il y a très peu de scènes où il n'y a pas beaucoup de gens au plateau. Sinon, la plupart du temps, c'est un spectacle assez choral où tout le monde est au plateau. Et du coup, les changements se font. On a juste quatre rideaux qui nous permettent de nous cacher. Mais sinon, la plupart du temps, on a pris pour partie d'avoir une tenue de base unique. C'est Carla qui a fait la création en costume de tout le spectacle. Donc, en fait, on a un code couleur pour selon qui fait partie de la royauté, qui fait partie du peuple, qui fait partie du côté plus politique, qui fait partie du côté des travailleurs, etc. Et ce code couleur permet aux gens de se repérer de suite. Ah oui, ok, lui c'est machin. Et ça veut dire qu'un comédien peut très bien passer de la scène 1 avec son costume de peuple. Il lui suffit de rajouter une armure pour passer tout d'un coup du côté de la royauté. Et voilà. Et on jongle avec ce côté-là, avec en fait très peu d'éléments. C'est juste des accessoires qui viennent se rajouter sur un costume de base et qui permettent de faire vivre tout ça.
3: Donc il y a beaucoup d'imaginaire pour le public,
4: exactement.
3: De l'immersion presque dans l'improvisation finalement pour les gens qui sont en tant que public pour savoir comment interagir avec les acteurs. Donc cette pièce, vous me donnez qu'une envie, c'est venir vous voir jeudi soir.
4: On espère.
5: Et d'ailleurs, on a des gens qui sont venus la voir plusieurs fois en changeant de position dans le public, parce qu'à chaque fois ils nous disaient en fait je veux plus être de ce côté, je veux le voir là-bas pour être du côté de. Donc arrivez tôt parce qu'on voit pas le même spectacle en fonction de où on est placé.
3: Voilà, on le répète, cette pièce de théâtre, elle se joue ce jeudi à 19h, donc au Verger.
5: Et en cas de pluie, au Forum.
3: Et au Forum, si jamais il pleut.
5: Mais il va pas pleuvoir.
3: Merci beaucoup à tous les deux, merci Carla, merci Victor d'être venu au studio pour
5: avoir
3: parlé de votre pièce.
5: Merci beaucoup.

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3: Ça part d'une sorte d'hommage pétri à la fois d'admiration pour les zadistes et de colère envers la destruction méthodique de leur réalisation. Un hommage donc à certains lieux de lutte, et ça essaye de dire que ces lieux de lutte qui peut-être sont dispersés un peu partout sur le territoire, en fait, nous concernent tous. Ce sont nos cabanes. Nous ne sommes peut-être pas les cabaneurs et ceux qui sont capables d'installer une portion importante de leur vie ou même toute leur vie pendant un certain temps sur ces terres-là. Mais ils nous montrent la nécessité, la capacité à imaginer d'autres abondances.
2: Avril, premier plein mois du printemps. Le cœur battant de cette saison comme un écho au monde. Comme on reconstruit nos cabanes à ciel ouvert après avoir pris refuge dans l'hiver. Prendre revie au nouvel humus de notre terre avec ces mots d'Olivier Cadio. Faut qu'on se refasse une cabane, mais avec des idées au lieu de branches de saule, des images à la place de lièvres géants, des histoires à la place des choses. Prendre revie à l'écho du monde qui nous entoure et que nous formons, avec la pensée de Marielle Massé, directrice de recherche au CNRS, directrice d'études à l'EHESS, essayiste et chercheuse en littérature. C'est en mars 2019 qu'a paru « Nos cabanes » aux éditions Verdier, dans la collection « La Petite Jaune ». Bonjour, bonsoir à chacun chacune et bienvenue. La cabane peut être un lieu imaginaire ou réel, du passé, du présent ou de l'avenir, à la fois individuel, familier, collectif, de mystère, partagé, intime. La cabane peut être lieu sur la terre ou aérienne, flottante, en bois, en pierre, en glace. L'être humain construit ses cabanes depuis la préhistoire. La cabane est ce lieu qui offre un refuge, une cachette, une ouverture protectrice sur le monde. Et la cabane d'édition Verdier, elle parle ainsi. Vite, des cabanes en effet, pour braver ce monde, l'habiter autrement, l'élargir. Marielle Massé les explore, les traverse, en invente à son tour. Cabanes élevées sur les ZAD, les places, les rives. Cabanes de pratiques, de pensées, de poèmes. Cabane bâtie dans l'écoute renouvelée de la nature, dans l'élargissement résolu du parlement des vivants, dans l'imagination d'autres façons de dire « nous ». La cabane de Marielle Massé, elle écrit ainsi « Nous n'avons pas l'habitude d'être à l'écoute des choses qui ne parlent pas. Nous ne savons pas comment nous y prendre pour les entendre et pour nous relier à elles. Il doit entrer dans l'écologie d'aujourd'hui quelque chose d'une philia, une amitié pour la vie elle-même et pour la multitude de ses phrasés, un concernement, un souci, un attachement à l'existence d'autres formes de vie et un désir de s'y relier vraiment. Pour un poète, en effet, rien d'étrange à écouter les pensées de l'eau, de l'arbre, des morts, à s'adresser à eux, à leur poser des questions, se relier de nouveau à l'intelligence du monde. »

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4: La 12e édition du Festival Pyrénéen de l'image nature de Cauterets a lieu le dernier week-end de septembre. Rencontre avec ceux qui font vivre ce festival. Avec
5: Céline de Saher, poète, médiatrice artistique, et j'anime la chronique poésie sur les ondes de Fréquence Luz. Et je suis partie à la rencontre de la biodiversité poétique du festival Image Nature.
6: Bonjour, je m'appelle Élise Thierry, je suis semencière agricultrice dans la vallée de Bagnères, à côté de, bon, juste au-dessus de Gerdes en fait. Et pourquoi je suis là? Bon, parce que ça me touche en fait, ça me touche d'être là. Je fais des graines, donc c'est pas des images, mais ça nourrit les oiseaux quand même. Et du coup, voilà, des graines de légumes, d'aromatiques et de fleurs. Et en fait, j'avais envie de contribuer, c'est vraiment ça qui m'a motivée à venir.
5: Quel regard, entre guillemets, portent les festivaliers et les festivalières sur ta présence ici?
6: J'ai l'impression qu'ils sont un peu surpris. je dénote clairement. Et puis après, en fait, j'ai l'impression qu'ils se laissent toucher. Enfin, c'est ce que ça me fait. Hein. J'ai l'impression qu'ils se laissent toucher. Et puis en fait, il y en a beaucoup quand même, un jardin, un rebord de fenêtre, un balcon. Et puis en fait, ça ramène au quotidien de leur vie. Enfin, j'ai l'impression que du coup, ça fait remonter un peu leur quotidien. Voilà.
5: Quand tu entends le mot biodiversité, à quoi penses-tu ?
6: Eh bien, ça me fait penser à toute la richesse qu'il y a un peu partout. En fait, ça me fait penser à élargir le regard. Ça me fait penser à regarder autrement, regarder plus vaste, plus petit, plus grand. Et à faire une pause, en fait, pour honorer juste ce qui est.
5: Comment résonnent en toi ces mots, s'inspirer du vivant ?
6: Bon, c'est un peu la base de la vie, non ? ça résonne fort. J'ai l'impression que c'est vraiment, en tout cas pour moi, au quotidien, c'est vraiment une ressource. C'est vraiment une ressource. Ça me donne de la force, en fait. Ça donne de la force dans ce que je fais chaque jour. Ça redonne des pistes quand j'ai plus de pistes. Ça redonne de la motivation. Ça me redonne de l'inspiration. Ça nourrit la beauté. J'ai l'impression que c'est juste inépuisable. Et c'est une source qui est là tout le temps, toujours, juste à côté de nous, autour de nous. C'est juste magnifique, quoi.
5: J'avais envie de te demander, qu'est-ce qui te donne de l'espoir aujourd'hui ? Mais j'ai l'impression que tu viens presque d'y répondre en parlant de toute cette source et de ce qu'elle t'apporte, de ce qu'elle t'offre. Je te propose de tirer au sort ou au presque hasard un morceau de papier sur lequel il y a une citation que j'ai écrite, que j'ai recopiée et qui allie la biodiversité et le poétique. Et pourrais-tu nous exprimer de façon très spontanée ce qui va devenir à la lecture de cette citation? Puis je veux bien que tu la partages avec nous.
6: Un travail de sismographe des affects, Benoît Ris.
5: Qu'est-ce qui te vient quand tu lis cette phrase, un travail de sismographe des affects, et que tu penses biodiversité, poésie?
6: Eh ben, ce qui me vient, c'est que c'est comment je lis, comment on lit autour de nous, et que en fait, selon comment je suis, selon comment je vis, selon comment la nature vit, les êtres autour de moi, les êtres vivants, et ben en fait, c'est comme si on laissait tous des traces de notre état, de notre état d'être, de ce qu'on est, de ce qu'on sent. Et ça m'évoque une grande résonance, en fait, entre tous ces affects, entre tous ces états, ces émotions, cette vie intérieure, en fait, de nous vivants, qui laissons une trace dans l'expression que nous avons dans le monde, quoi.
5: Merci pour tes graines parmi nous.
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0: Ce jeudi 1er octobre, le relief est accroché en matinée avec quelques pluies ou bruines faibles. L'après-midi, les nuages restent d'actualité sur les massifs avec quelques pluies. Et en cours de soirée, des averses présentes en Espagne pourraient s'approcher des sommets frontaliers avec quelques coups de tonnerre. Et même au cours de la nuit, tendance plutôt à l'amélioration avec des nuages élevés ou plus ou moins épais qui vont encore circuler. Cumul de pluie modeste pour l'épisode commencé la nuit précédente, de 2 à 4 mm en général, ce n'est pas grand-chose, éventuellement 5 voire 10 mm au niveau frontalier. Côté température, les maximales sont en baisse, 18 degrés en basse vallée, 13 degrés au mieux à 1500 mètres et 7 degrés à 2500 mètres sur les sommets. Vent de secteur ouest-sud-ouest le matin, de sud-ouest l'après-midi. Il est modéré le matin et pourra monter à 50 km/h en pointe. Et enfin, il sera un peu plus faible dans l'après-midi de ce 1er octobre.
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14: Donc l'émission s'appelle Regarde ailleurs. Regarde ailleurs, c'est cette envie d'élargir son regard sur le monde à travers différentes expériences de vie. Donc je donne souvent la parole à des réalisateurs, des écrivains, des voyageurs, des musiciens. Kelly, je t'ai vu là sur un festival et ce que j'ai observé était assez magique. La manière dont tu as réussi, par ta musique et par le verbe, à toucher des centaines de personnes qui étaient présentes à t'écouter. Donc tu chantes des mantras, des chants dévotionnels. On y parle d'amour, on y parle de connexion, de vivre ensemble. Le message est positif et puissant. Donc j'ai envie de revenir un peu sur toi, ton itinéraire de vie, ton enfance, ton éducation. Et qu'est-ce qui fait qu'à un moment donné, tu t'es mise à prendre une guitare et à faire des chants, ces chants sacrés que tu partages aujourd'hui dans différents festivals. Donc quelle est la petite Kelly enfant? Dans quel contexte a-t-elle grandi? Et qu'est-ce qui t'a amené tout doucement à glisser vers ce que tu es devenue aujourd'hui?
15: Alors la petite Kelly enfant... c'est une petite Kelly déjà qui a toujours aimé chanter, qui a toujours fait de la musique. Donc je fais du piano depuis toute petite. Mon père travaille dans la musique, donc j'ai toujours été avec lui voilà sur scène, très curieuse des sons, des instruments, etc. En contact avec les musiciens et cette vie d'artiste. Et en même temps, c'est une petite Kelly aussi qui est énormément dans la prière, dans la dévotion. Donc moi, je viens d'une famille juive assez religieuse du côté de ma mère, et donc de par moi-même en fait, très jeune, j'ai décidé de prendre ce chemin. Très religieux jusqu'à mes 18 ans, donc vraiment dans la prière, dans la dévotion, ce que je touche encore dans mes espaces aujourd'hui de cercle et de concert. Je pense qu'on retrouve énormément cette notion de prière et de dévotion qui m'habite toujours. Et voilà, après, à partir de mes 18 ans, grosse remise en question de qu'est-ce que l'amour et comment me laisser traverser par la vie. Et j'ai pas trouvé forcément mes réponses dans la religion, ou en tout cas la manière dont je le vivais. Et donc voilà, après, plein de questions sont arrivées, plein de réponses. Pas forcément des réponses, mais plus de questions même, je dirais. Une évidence qui traverse les cellules. Et là, il n'y a plus besoin de questions, il n'y a rien. Il y a juste ça, et ça respire et ça sourit, et voilà.
14: Je reviens à cette éducation religieuse, comme tu dis. Qu'est-ce que tu entends par éducation religieuse? Parce que la religion peut être un très beau message, mais peut aussi être très enfermante quelquefois. Donc comment est-ce que toi tu l'as vécu enfant? Parle-moi de ta notion de la foi, qu'est-ce que c'est que pour toi la foi? Et comment est-ce que tu as vécu ta religion?
15: Oui, alors je dirais il y a vraiment ces deux parties dans la manière dont je l'ai vécu. Il y a cette partie hyper positive qui est vraiment aujourd'hui m'a donné vraiment la notion de la foi, et je sens que ça m'habite partout aujourd'hui, dans tout. Il y a vraiment cette foi, et c'est cette foi qui me fait traverser tout ce que je vis. Et en même temps, je pense que, parce que je pense que je suis un peu extrême quand je décide quelque chose, je vais vraiment au bout, et donc j'étais religieuse mais à l'extrême, presque, on va dire ça. Et oui, je peux le dire que moi je le vivais vraiment du côté de la peur. Je pense que beaucoup ne le vivent pas comme ça, mais moi je le vivais comme ça. Et jusqu'au moment où je pense que j'étais tellement au bout, trop de peur, et je me suis dit non, l'amour, le divin, pour moi en tout cas, c'est pas ça.
14: Pourquoi du côté de la peur? Je vois pas, je comprends pas.
15: du côté de la peur, parce que je le vivais avec beaucoup trop d'injonctions, en fait. Beaucoup de règles, beaucoup de règles. Fais pas ci, fais pas ça, fais pas ci, fais pas ça, fais-le comme ça, prie de cette manière, utilise ces mots-là. Non, tu dois pas faire ci tel jour, et tel jour tu dois faire ça, et puis tu dois aller là-bas pour prier. Pour moi, en fait, c'était une telle évidence, cette universalité, que notre temple, c'est notre corps, d'abord. Et je sais pas, il y a quelque chose de très universel dans mon être, et d'une évidence qui n'a pas besoin qu'on me dise quoi faire, quand et comment. J'ai l'impression presque que ça me sépare de moi-même au final.
14: Mais comment est-ce que tu vivais ça enfant, parce que tu avais des copains, des copines, et tu vois bien que dans des familles différentes de la tienne, ça se passe peut-être différemment aussi en termes de religion et de croyances.
15: Alors pendant mon enfance, on va dire que je le vivais bien, je pense. J'étais un peu même le modèle, un peu, tu sais, de ma famille. Enfin, dans le sens où, voilà, j'étais le plus. C'est Kelly, c'est celle qu'il faut suivre, etc. Mais à un moment donné, voilà, j'ai tout remis en question et avait cette soif de connaissance énorme. Et là, ça a commencé pour moi un chemin, voilà, d'introspection énorme et de solitude et un chemin d'initiation, en fait, de moi avec moi-même, et à dévorer les livres, à cette soif de comprendre la vie, jusqu'à ce que je me rende compte que c'était déjà là depuis toujours, en fait.
14: Kelly, à 18 ans, tu disais, quand tu commences un peu à remettre en question pas mal de croyances ou peut-être de principes religieux, donc comment est-ce que tu fais? Est-ce que tu t'éloignes complètement, ou est-ce que tu essaies de concilier les deux avec ta nouvelle foi ou avec ta nouvelle prise de conscience? Voilà, comment ça se passe? Parce qu'il y a un rejet total.
15: Ça, au début, ça a été pas très bien accepté par ma famille, en tout cas une partie de ma famille, pas tous. Mais voilà, c'est sûr, c'est pas très simple quand on est né dans une certaine culture, etc., de voir une des personnes de la famille qui s'éloigne, ou en tout cas qui, voilà, ils m'ont senti que je m'éloignais, que je faisais autre chose. Kelly qui commence à chanter des mantras, qui commence à chanter en sanskrit, qui commence à faire le namasté, etc., qui commence à faire sa formation de yoga. Enfin, ils ont eu peur, je pense, surtout que moi, j'expliquais rien de ce que je faisais. Donc voilà, je suis partie vivre chez mon père. Et c'est là où ça a commencé un autre cycle de ma vie. Mon père, qui est chef d'orchestre de musique et qui est très initié à tout ce que je fais aujourd'hui, mais sans vraiment me l'avoir dit clairement. Et après, a démarré un autre cycle. Et voilà, où vraiment dans la musique, dans la guérison, dans la liberté.
14: Quand tu dis que tu es parti chez ton père, parce que tes deux parents étaient juifs.
15: Mes deux parents sont juifs, oui.
14: Et donc tu es parti chez ton père, et donc lui, il a accueilli finalement la direction un peu différente que tu prenais.
15: Oui, exactement.
0: Au creux de ton oreille. Laisse-moi te conter l'histoire du vivant, l'histoire de la présence divine, du frémissement. Chacun la nomme à sa façon. Cette présence, je la nomme amour. Cet amour qui ravage, pardonne, embrasse, soigne et berce tout sur son passage. Si la rencontre amoureuse avec le vivant se présentait à moi à chaque instant, une rencontre avec absolument tout, le souffle, le silence, la lumière, ou encore l'humain, pour ne faire qu'un. L'intensité est proportionnelle, je le sens au dévoilement de mon cœur. Quand je suis capable de mettre mon âme à nu, comme s'il m'était demandé pour la vivre, de lâcher, déposer, démasquer, dévoiler, de m'abandonner complètement, le temps d'un instant. Un instant qui dure une éternité.
14: Aujourd'hui, tu es là pour chanter des mantras. Donc parle-nous de ta rencontre avec les mantras. À quel moment tu as fait rentrer ça dans ta vie? Comment est-ce que tu les as découverts? Donc j'ai bien compris que tu avais un parcours musical déjà très jeune. Tes parents t'ont initié à la musique, notamment ton papa, mais peut-être pas aux mantras. Donc comment est-ce que c'est arrivé à toi, et pourquoi est-ce que ça a retenu ton attention plus que d'autres formes de musique?
15: Oui. Alors en fait, donc à mes 18 ans, quand je me suis poser toutes ces questions, etc., il y avait un espace en moi qui souffrait, en fait, parce que je me sentais seule, je me sentais pas comprise du tout de ce monde. Et donc c'est à ce moment-là où j'ai commencé à écrire des chansons. Je passais des nuits au piano à écrire, à chanter. Et je connaissais pas encore vraiment les mantras. Après, j'ai fait ma formation de yoga à la même période, et j'ai commencé à rencontrer les mantras. j'ai participé à un premier kirtan, c'est un bhajan. Et et là je me suis dit c'est incroyable quoi, vraiment cette communion entre les gens, cet espace d'amour par le chant. Et moi qui faisais du chant autrement, bon, c'est resté fort ancré en moi. Puis après j'ai commencé à découvrir pas forcément les mantras mais les chants médecine en fait, tu vois, Peya, Ajit Kaur, etc. Et là, je me souviens le jour où j'ai découvert Blessed We Are de Peya. Oh, j'ai pleuré. Puis après, j'écoutais Remember de Omkara. Pff, alors là, je me souviendrai toute ma vie. Je crois que j'étais dans un café, j'ai écouté ça et je me suis dit, ok, c'est toutes mes cellules en fait. C'était comme si je savais déjà, tu vois, ce que je voulais faire. Et là, c'était plus de doute à l'intérieur de moi, même si j'avais encore beaucoup de chemin pour arriver et j'ai pas fini, mais voilà, pour savoir et sentir et mettre dans la matière. Mais en tout cas, dans mes cellules, c'était ok, c'est cette direction et j'avais une soif, quoi. Waouh, c'était.
14: Alors, ce qui est rigolo, tu me disais avant, bon, je veux quand même qu'on définisse le mot bhajan et kirtan. Kirtan, toi, ça te paraît, ça fait partie de ton quotidien, donc tu sais ce que c'est. Donc, qu'est-ce que c'est qu'un bhajan et un kirtan?
15: Alors, kirtan. Ça veut dire répétition, donc en fait on va principalement chanter des mantras en sanskrit et on va les répéter. Mantra veut dire protection du mental, en fait on se protège du mental, on répète tellement qu'à un moment donné le mental il agit plus et on descend dans cet espace du cœur. Et clairement au début je chantais que des mantras en fait, pendant très longtemps, des années je faisais des cercles de chant que de mantras. Et après je pense que mes racines sont revenues, mon envie aussi de chanter dans d'autres langues aussi, toi maintenant je chante en hébreu, en espagnol, j'avoue j'aime énormément chanter en hébreu parce que ça fait partie de moi. Et aujourd'hui j'aime composer, chanter mes chants et les mettre un peu, je dirais pas sous forme de mantra, mais presque en fait. Je vais répéter les gens sur des mots très très simples. Et il y a tellement d'amour dans cet espace-là, je dirais que tout se soigne presque. Et...

0: Tu me disais avant, en off, que tu étais dentiste, ou tu avais fait en tout cas médecine et dentaire. Donc ça, c'est une profession qui est quand même très rassurante pour des parents, en tout cas beaucoup plus que d'animer des cercles de chant.
1: Oui, oui, ça c'est sûr. Mais en fait, si tu veux, au début, tu sais, quand on sort de la terminale, je ne savais pas ce que je voulais faire, je voulais juste soigner les gens. Tu vois, ça c'est drôle, je voulais soigner les gens, mais je savais pas comment, rien. Donc je me suis dit, bah allez, vas-y, je vais faire des études de médecine. Puis après, j'en suis venue à faire dentiste. Mais bon, très très vite, j'étais pas heureuse du tout dans ces études. Je voulais arrêter tout le temps, mais bon, j'ai continué. Jusqu'au jour où c'était plus possible de continuer. Parce que ça mettait presque en péril, ben oui, ma droiture et presque la réceptivité de la vie en moi quand je chante, etc. À un moment donné, ça peut plus traverser si c'est pas hyper cohérent en fait avec dans tout dans ma vie. Et donc voilà, il y a 3 ans, j'ai fait le choix d'arrêter complètement et de prendre la route.
0: De prendre la route. La route vers quoi? Vers où?
1: La route vers moi et l'autre. Prendre ma guitare et semer, en fait, tout simplement. Je dis ça de manière simple. Après, j'avoue, c'est assez compliqué, au final, je trouve, de vivre aussi nomade et aussi dans le mouvement. Mais je donnerais toute ma vie, je pense, pour ces instants-là, comme tu viens de vivre. Et ouais, je vis pour ça.
0: Alors, tu t'es mise à animer des cercles de chant. Qu'est-ce que c'est qu'un cercle de chant et comment est-ce que tu as commencé? Parce que donc la guitare, ok, donc quel a été le premier mantra? Est-ce que tu as commencé par écrire ou est-ce que tu as répété des Om Namah Shiva ou des mantras qui sont déjà très connus? Comment tu as commencé? Donc peut-être pour inspirer celui qui se sent touché par cette musique et qui a aussi envie peut-être d'aller vers ça, en tout cas d'animer quelque chose ou de le partager.
1: Je disais, j'écrivais et je composais déjà seul moi, mais je faisais pas écouter mes chants, j'étais trop timide, je les gardais que pour moi. Et par contre, à côté, je chantais des mantras et je commençais tout doucement à les partager à la fin de mes cours de yoga, donc vraiment, voilà, timidement, jusqu'au jour où, en fait, c'était une telle évidence, ça prenait de plus en plus de place, en fait, la musique dans le cours. Je faisais beaucoup de voyages sonores, en fait, c'était ça qui m'animait le plus. Et voilà, et de plus en plus, jusqu'à faire des premiers cercles de chant, deuxième, troisième, et ne plus m'arrêter, quoi.
0: Comment est-ce que tu trouves des gens pour tes cercles de chant quand tu commences? Aujourd'hui, on avait une salle avec, je sais pas, plusieurs centaines de personnes, mais faut les trouver, ces centaines de personnes, pour venir à toi. Donc, comment est-ce que ça s'est passé pour toi?
1: Je me charge pas, c'est la vie qui se charge pour moi. Vraiment, vraiment, je le sens fort. En fait, j'ai cette sensation forte que plus on s'abandonne à la vie, et plus la vie s'abandonne à nous, et on est au service, donc la vie est à notre service, et c'est ensemble. Donc ça ne peut pas être autrement, parce que je me mets tellement au service que je fais pas ça pour moi, je viens, c'est pour tous, c'est pour la Terre. Et donc c'est mon manager.
0: Donc là, on revient à cette notion de foi. Donc je vais t'interroger sur ta foi. C'est quoi ta foi aujourd'hui, Kelly? Sachant que tu as eu cette éducation religieuse, que tu as doucement essayé d'émanciper à travers des lectures, des rencontres et tout un cheminement personnel. Donc aujourd'hui, si je devais t'interroger sur ta foi, quelle est-elle?

0: Je dirais que c'est vraiment ça qui me permet de faire tout ce que je fais aujourd'hui. Je pense que je remets toute ma vie, je la remets dans les mains du ciel. Pourtant, parfois, ça peut être compliqué à sentir, mais dans mon corps, j'offre tout, quoi. Vraiment, c'est même pas moi, c'est même pas pour moi, c'est je sais pas, c'est pour le vivant, c'est pour la terre, c'est pour l'amour. Ça peut paraître un peu, je sais pas comment dire, mais
1: un peu décalé par rapport à au monde matériel dans lequel on vit. Il y a quand même toujours cette réalité là. Donc comment est-ce que tu fais pour cadrer à des codes, à des normes sociales et aussi à une vie économique nécessaire pour pouvoir continuer à vivre de ses rêves ou de vivre simplement sa vie?
0: Mais justement, c'est quelque chose que j'aimerais, qui est important pour moi, c'est d'être bien ancré dans sa terre, vraiment dans son corps, dans ses racines, parce que sinon on ne peut pas être dans le ciel. Et ça, je le sens vraiment, que plus je descends dans mon corps, ne serait-ce que par la danse, ne serait-ce que par la terre, la connexion avec, je sais pas, cette notion vraiment de descendre dans mon ventre en fait profondément, et plus j'ouvre mes antennes qui s'ouvrent vers le ciel. Je peux pas que ouvrir mes antennes vers le ciel, ça marcherait pas. Et d'ailleurs, le ciel ne pourrait même pas descendre dans la matière si j'avais pas cet ancrage fort. Et ça, je le sens fort, cet ancrage, peut-être par mes études où je suis très, tu vois, je suis vraiment pas un peu m'étourner, c'est moi qui organise tout, je gère tout. C'est pas juste la petite fille avec la guitare qui vient sur scène et qui chante le ciel, tu vois. C'est on chante le ciel, mais on est là, quoi, sur la terre, dans son corps. Et quand c'est difficile, on plonge dans ce qu'on est, dans ce qu'on traverse. On va voir, on s'assoit et on traverse, quoi. Et ça, c'est moi aussi, vraiment le phénix, quoi. Tous les jours, renaître, mourir, mourir, mourir, mourir et renaître.
1: Donc Kelly, mais cette foi qui t'anime, donc tu as réussi à tenir le public en haleine avec juste un mot, le mot amour. Je crois que c'était une des premières chansons que tu as fait. Qu'est-ce que ça représente pour toi?
0: L'amour, ça représente la vie, la grande conscience, peu importe comment on met le mot. Mais l'amour, c'est ce qui traverse de partout, c'est ce qui habite tout, c'est ce qui est abondant de partout. Et cet amour, moi, c'est vraiment cette notion d'offrir tout ce qu'on est, en fait. Et d'offrir tellement qu'à un moment donné, il y a comme une révérence devant tant de grandeur et tant de mystère. Et là, la vie, elle nous traverse. Et je sais pas, il y a quelque chose de fort, vraiment, une sorte de grâce, d'amour, en fait, qui nous traverse. Et c'est cette sensation de bienveillance, de compassion. Voilà, on n'est plus du tout dans une guerre d'ego, dans un truc de comparaison, de compétition. C'est juste, ok, on souhaite le meilleur pour tous et on grandit tous et on avance et on s'aime ensemble. Et voilà, quoi, c'est merveilleux.
1: Mais comme tu le disais aussi très justement, c'est pas juste le ciel, il y a aussi cette notion de la terre. Donc pour incarner ce rêve-là, cette réalité-là, tu bosses, il y a quand même beaucoup de travail derrière pour en arriver. Je sais pas si tu vis complètement de la musique aujourd'hui ou si tu veux aller vers ça, mais j'imagine qu'il y a beaucoup de travail. Donc c'est peut-être bien aussi que tu nous en parles un petit peu de cette partie racine et ancrage qui est important pour pouvoir avancer vers le ciel.
0: Mais en fait, tous les jours, moi, honnêtement, tous les jours, c'est compliqué. Tu vois, il n'y a pas un jour où je me réveille et je dis ouais, c'est super, super cool, quoi, tout est beau, tout est simple. Et pourtant, voilà, je vis de ma passion, je fais voilà, presque que ce que j'aime, en fait, on va dire. Mais tous les jours, j'ai l'impression que d'être sur ce chemin du cœur, ça demande une exigence impressionnante, quoi. Et de plus en plus, là, j'ai l'impression, plus on avance, en fait, en ce moment, et plus ça demande de faire le tri, ça demande de faire un ménage tous les jours, ça demande de renaître, ça demande de mourir, de laisser les peaux anciennes, les croyances qu'on avait hier qui sont plus ok aujourd'hui, d'ouvrir, d'élargir d'élargir notre manière de penser, de tenter, d'expérimenter, de se tromper, de recommencer avec beaucoup d'humilité. Et juste ce qui me vient, moi, c'est que vraiment ce chemin de dévotion à la vie demande de toujours se remettre en question et de toujours en fait, je trouve que c'est assez courageux d'être aligné sur le cœur, sur le corps, sur les pensées, sur les actions. Et en même temps, je pense que c'est la plus grande des libertés et un cadeau, quoi, qu'on se fait d'abord à soi.
1: Il y a cette phrase que j'aimais bien, un gamin qui disait ne rêve pas ta vie, mais vis tes rêves. J'ai l'impression que tu l'incarnes un petit peu, cette phrase-là.
0: Mmh. Oui, je vis mes rêves. Et en même temps, c'est marrant parce que depuis toujours, il y a vraiment cette notion de oui, je vis mes rêves, mais c'est comme si c'était une évidence, quoi. Je ne fais pas pour moi, je suis au travail, quoi. Je suis au travail.

0: par rapport à cette éducation dont tu parlais, très religieuse, donc tu as fait un peu un pas de côté. Donc comment est-ce que c'est perçu aujourd'hui par ton papa, ou par ta maman, ou par ta famille, ou par tes proches?
1: Bon, alors aujourd'hui, moi j'avoue, j'adore chanter en hébreu maintenant. J'aime énormément les lettres hébraïques, le chant en hébreu. Mais après, voilà, maintenant je suis beaucoup plus, je suis plus religieuse. Enfin, en tout cas, de ce que j'étais avant, mais religieux, c'est ce qui est relié à Dieu. Donc je dirais que je suis très religieuse dans l'âme, mais plus pratiquante dans les, en tout cas, dans, comme je l'étais avant, ça non. Et bon, au début, ça a été compliqué et pas très bien perçu du tout. Mais je dirais qu'avec le temps, de me voir heureuse en fait, de me voir profondément heureuse et de voir ce que je fais et de voir voilà quoi, la joie, le sourire, et je pense que ça c'est la plus belle preuve avec le temps. Ça fait quand même 10 ans maintenant, et avec le temps ils disent ok en fait, ok. Et puis maintenant ils ont compris, tu sais, maintenant c'est un peu ouais, bon, c'est bon, c'est Kelly quoi, maintenant tu sais, tout est permis, c'est Kelly, c'est Kelly quoi, et voilà.
0: Et donc Kelly continue d'animer des cercles à Paris. C'est quoi aujourd'hui ta vie, si tu devais nous parler un peu de ton quotidien?
1: Alors maintenant je partage moins de cours de yoga parce que je n'ai pas de maison fixe, donc je ne peux plus donner de cours de yoga. Mais je suis nomade, donc je bouge tous les jours, tout le temps. Et du coup je donne des cours de yoga dans mes stages. En fait je donne pas mal de stages et des retraites au Maroc et en France. Et là, j'enseigne le yoga, mais beaucoup moins qu'avant. Et maintenant, ce qui m'anime, c'est beaucoup le partage du chant. Okay. En tout cas, c'est aussi du yoga, mais pas le yoga postural, on va dire. Voilà.
0: Ok, t'as dit un mot qui m'intéresse beaucoup, c'est le mot nomade, nomadisme. Donc là, tu es nomade en ce moment, tu n'as plus de pied à terre, tu es complètement sur les routes de France avec ta guitare à chanter.
1: Oui, voilà, exactement. Depuis 2 ans et demi, je bouge beaucoup. Je dors chez les uns, chez les autres, chez les autres, chez la famille, chez les amis. Je bouge en fait tout le temps et je dors là où je chante. Voilà, donc là, je suis là aujourd'hui. Et puis demain, je prends la route. Et puis après, là, je vais donner une retraite la semaine prochaine pendant 5 jours. Puis après, je vais un week-end, je fais 2 festivals. Et puis voilà, j'enchaîne comme ça. J'essaye de suivre, d'entendre le chemin et j'avance comme ça.
0: Une retraite de quoi?
1: Donc là, c'est une retraite où on fait donc beaucoup d'ateliers de voix spontanée. J'adore en fait aller dans des espaces où tout le monde ose sa folie, tu sais. Et puis il y a des choses qui sortent, il y a des pleurs, il y a des choses, c'est magnifique. Et en même temps, il y a beaucoup de danse libre. La danse est très importante dans ma vie. Il y a du breathwork. Je co-anime avec une amie incroyable qui s'appelle Jade. Donc voilà, elle a aussi beaucoup partagé des cours de yoga, breathwork, beaucoup de chants ensemble. Ça s'appelle Vivant, voilà. Un groupe de 20 et on fait ça ensemble.
0: Je reviens toujours sur le mode de vie nomade. T'es tout le temps dans le mouvement, dans le déplacement. Donc comment est-ce que toi tu le vis ça?
1: Honnêtement, je t'avoue, c'est très fatigant. Des fois, j'en peux plus. Hein. Très souvent, je pleure. Enfin, on peut me voir, tu sais, toute lumineuse où tout est simple et facile. Mais je pense que voilà, un jour sur deux, je pleure. Un jour sur deux, j'en peux plus. Un jour sur deux, j'ai envie d'arrêter. Un jour sur deux, voilà, parce que c'est hyper challengeant en fait, l'intensité d'être avec les gens, l'intensité de tout offrir, l'intensité de... J'ai pas le choix, je suis trop animée pour ça, je suis habitée par ce truc, c'est tellement grand, tellement magnifique, et je me dois en fait d'être au service de ça, en fait je me dois d'honorer ce qui me traverse, et c'est la plus belle chose que je peux faire.
0: Ouais, donc c'est comme si tu te sentais réellement au service de quelque chose de plus grand que toi.
1: Complètement, ouais, vraiment, vraiment, vraiment. C'est pas moi, c'est vraiment le ciel. Enfin, pas le ciel, mais c'est cette force en fait qui me dépasse complètement et dont je sais pas grand chose, mais qui je sais est là, me traverse, m'habite et j'y crois.

0: tu devais partager quelque chose de ce que tu fais à travers ta musique, mais si tu devais, je sais pas, peut-être partager quelque chose qui pour toi est une source d'inspiration ou un conseil ou qu'est-ce que tu aurais envie de dire aux gens que tu croises?
1: Que le corps et le cœur ils savent toujours et ne jamais douter et les écouter. On sait en fait depuis toujours et de pas douter. Et j'aime aussi beaucoup dire qu'il faut se souvenir, qu'il faut se souvenir de ce qu'on est. Et quand on se souvient, c'est plus léger, c'est joyeux. Alors je saurais pas comment, quel mot utiliser. Moi je sais que je fonctionne beaucoup avec mon corps. Tu vois, les choses qui sont pas juste pour moi, je le sens tout de suite dans mon ventre, dans mon corps. Il y a cette crispation, cette contraction même dans la respiration, ce truc. Et maintenant c'est vraiment mon corps qui me donne les informations, tu vois. Là c'est pas juste, je le sens tout de suite, tu vois. Et puis je dis non en fait, hein, tu vois. Ou des fois je dis pas non et puis je perds du temps, tu vois. Et je tourne en boucle jusqu'à ce que je me dise ah mais oui en fait je savais. Et d'ailleurs très souvent ça arrive, hein, et on sait déjà en fait, mais voilà, on chemine, on expérimente et c'est ok en fait, c'est vraiment ok, c'est partie du chemin. Et aussi ouais, d'être souple, d'être c'est ok en fait, tu vois, c'est pas une course. Chaque chose est une expérience. D'arrêter de voir tout mal ou bien, c'est juste expérience quoi, opportunité.
0: C'est ça, chaque chose est une expérience et on est peut-être là pour vivre une expérience terrestre finalement.
1: Exactement, j'ai toujours pensé ça, j'ai toujours pensé en fait, c'est cette force, cette conscience qui se vit à travers nous. Tu vois, quand on boit de l'eau, ben, la force, cette conscience, elle expérimente ce que c'est que de boire de l'eau dans la matière. Et cette conscience, elle se joue avec nous en fait. Mais voilà, pas besoin forcément, tu sais, des fois je me dis, c'est pas dans cette vie-là que tout le monde va être éveillé ou quoi que ce soit. Non, il n'y a même pas cette envie, c'est juste, chaque chose se vit et la conscience, elle se vit, elle s'expérimente à travers nous.
0: Alors essayons de rendre cette expérience terrestre joyeuse. Merci, merci à toi Kelly.
1: Un grand, grand merci à toi.
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3: L'heure du grand journal du soir, présenté ce soir par Simon Marseille. Bonsoir Simon.
5: Bonsoir Romain, bonsoir à tous.
3: Et à la une ce soir, le soulagement des 180 passagers du vol Fly Dubai, enfin arrivé en Israël.
5: Un avion qui a été dérouté en urgence ce matin. Que s'est-il passé dans l'appareil à destination de Tel Aviv? On fait le point sur ce que l'on sait dans une poignée de secondes. Dans le reste de l'actualité, l'Irak qui tourne une page de son histoire. Les derniers soldats de la coalition internationale de lutte contre l'État islamique ont levé le camp aujourd'hui.
3: Dans ce journal, on vous explique également pourquoi l'arrivée du président ultra-conservateur en France, Javier Milei, le président argentin, aujourd'hui fait grincer les dents dans le monde de la presse.
5: En France encore, que contiendra la proposition de loi intégrale contre les violences sexistes et sexuelles qui arrive à l'Assemblée demain? C'est votre dossier du soir. Jusqu'où le gouvernement turc est-il prêt à aller dans sa campagne anti-LGBT? Il s'en prend ces dernières heures à un site d'information qu'il accuse de propagande. Enfin, si je vous dis Songs in the Key of Life, les connaisseurs auront reconnu le titre légendaire de Stevie Wonder. Eh bien, il est de retour. 4 morceaux, on vous les dévoile en fin de journée.
3: Et puis, après ce grand journal du soir, un rendez-vous, on va évoquer le budget en France. Il doit être présenté demain en Conseil des ministres, avant de débuter son examen parlementaire. Et c'est une voie extrêmement sinueuse qui s'annonce pour le gouvernement dans le contexte de la crise de la dette, de la flambée des prix des carburants, et alors que se rapproche l'élection présidentielle de 2027. Rendez-vous dans 15 minutes sur RFI. Mais tout d'abord, le Premier ministre israélien qui serre dans ses bras un homme en t-shirt blanc taché de sang. Eh bien, cet homme, c'est l'un des héros du vol Fly Dubai.
5: Ouais, le tout sous une pluie de flashs d'appareils photo. Benjamin Netanyahou qui s'est donc rendu à l'aéroport de Tel Aviv pour accueillir les passagers de cet avion dérouté en provenance de Dubaï et qui a atterri en urgence en Arabie Saoudite ce mercredi matin. Une violente altercation a eu lieu en plein vol entre les pilotes, d'après les voyageurs témoins. Bonsoir Sofia Katsenkova.
6: Bonsoir.
5: Israël dénonce donc une tentative d'attentat, mais les circonstances restent encore très floues.
6: Oui, pour l'instant, il faut rester prudent. Mais voilà ce qu'on sait. Les passagers et l'équipage ont pu descendre de l'avion de rapatriement après son atterrissage à l'aéroport de Tel Aviv il y a à peu près une heure. Ils ont été accueillis par le Premier ministre israélien Benjamin Netanyahou. Mais sur ce qui s'est produit lors du vol initial, beaucoup de questions restent sans réponse. Alors que s'est-il passé entre les deux pilotes? Selon plusieurs passagers interrogés par l'AFP et d'autres médias, le copilote aurait poignardé le commandant de bord. Benjamin Netanyahou affirme quant à lui que ce copilote d'origine omanaise aurait également tenté de faire s'écraser l'avion. Écoutez.
7: Durant le vol, alors qu'ils approchaient d'Israël, l'un des pilotes a poignardé le second et a apparemment tenté de faire s'écraser l'avion avec tous ses occupants à bord. J'ai discuté avec l'un des passagers israéliens. Il m'a raconté que l'avion avait commencé à vriller et piquer du nez.
6: Le ministre israélien de la Défense, Israël Katz, va encore plus loin. Il dénonce une tentative d'attaque djihadiste. À ce stade, ni Fly Dubai ni les autorités saoudiennes n'ont confirmé cette hypothèse. La compagnie aérienne affirme que les motivations du copilote restent inconnues. Une enquête officielle est en cours. L'incident intervient dans un contexte très tendu, à quelques semaines des élections législatives en Israël.
5: Sofia Katsenkova, restez à l'écoute des RFI, évidemment. On continue de vous informer tout au long de nos éditions sur les circonstances de cet atterrissage d'urgence.
3: Autre titre ce soir, une victoire pour les États-Unis selon Donald Trump.
5: En référence à un retrait de la coalition internationale de lutte contre l'État islamique en Irak, 12 ans que ces militaires dirigés par Washington étaient sur place. Résultat, 4 jours fériés ont été décrétés dans le pays. Marie-Charlotte Roupy, pour RFI, vous avez pu assister à la cérémonie qui célèbre ce départ.
8: À l'entrée de la cérémonie, le fronton est barré d'une inscription « Siyadat el-Irak », la souveraineté de l'Irak. Les dernières bases internationales au Kurdistan ont été évacuées. La cérémonie marque symboliquement la reprise du contrôle de son territoire par Bagdad. Mais malgré les discours rassurants des autorités, beaucoup s'interrogent sur la capacité du pays à assurer seul sa défense. Les forces de la coalition emportent avec elles notamment leur système de défense anti-aérienne qui ont intercepté des centaines d'attaques ces derniers mois, notamment au Kurdistan. Occident. Et certaines provinces redoutent qu'un vide sécuritaire ne favorise une résurgence de l'État islamique. Pour Bagdad, la souveraineté doit aussi passer par une nouvelle étape, le monopole de l'État sur les armes. Les factions armées irakiennes avaient fait du départ des forces internationales la condition de leur désarmement. Et si le leader chiite nationaliste Muqtada al-Sadr a annoncé la dissolution de sa brigade, la résistance islamique en Irak, un ensemble de 4 factions chiites, affirme en revanche que les négociations se poursuivent et elle estime pour l'heure ne pas être tenue de respecter le calendrier du désarmement annoncé pour juin prochain. Marie-Charlotte Tropi, Bagdad RFI.
5: 10 ans après l'avoir claqué, le Royaume-Uni pourrait-il rouvrir la porte de l'Union européenne? Le Premier ministre britannique vient en tout cas de relancer l'idée. Andy Burnham, qui a assuré se pencher sur différentes options à présenter prochainement pour les relations à long terme entre son pays et l'UE. Welcome back, heureux de vous retrouver. Voilà la réaction d'Emmanuel Macron suite à ses déclarations.
3: Et le président français qui achève sa victoire de 2 jours en Espagne aux côtés de Pedro Sanchez.
5: Sa visite de 2 jours, journée marquée par les excuses du Premier ministre espagnol après que le traité franco-espagnol a été rejeté par le Sénat à Madrid. La Chambre haute s'oppose surtout à un article qui prévoit qu'un membre du gouvernement des deux pays soit invité au Conseil des ministres de l'autre au moins une fois tous les 3 mois. L'autre sujet évoqué par les deux dirigeants, c'était la situation humanitaire à Ceuta, à l'enclave espagnole dans le nord du Maroc. Muriel Paradon.
9: Interrogé sur la crise migratoire à Ceuta, Emmanuel Macron commence par rendre hommage aux migrants qui ont perdu la vie en mer en essayant de rejoindre l'enclave espagnole fin juillet. Il rappelle ensuite la solidarité de la France avec l'Espagne, mais aussi la nécessité de protéger les frontières.
10: La réponse à ce qui s'est passé, ce n'est pas des invectives de court terme ou des mises au pilori. Solidarité européenne, responsabilité européenne. La mise en œuvre du pacte asile-migration qui nous permet d'être plus efficaces quand un tel événement arrive. La tenue de nos frontières communes et des politiques de retour bien organisées qu'on fait de manière concertée.
9: Pedro Sanchez, lui, est sommé de s'expliquer sur les rapports difficiles qu'il entretient avec le gouvernement local de Ceuta, dirigé par la droite. La communication est constante, assure le Premier ministre socialiste. Interrogé sur son intention ou non d'aller sur place prochainement avec le roi d'Espagne, il botte en touche. Nous vous enverrons un communiqué. Muriel Paradon, Madrid, RFI.
3: Alors pendant ce temps, en France, une arrivée d'un dirigeant étranger qui fait grincer les dents, c'est Javier Milei, grincer les dents du côté des défenseurs de la liberté de la presse.
5: Oui, le président argentin ultra-conservateur doit présider à Paris un forum destiné à séduire des investisseurs européens. Javier Milei, dans le viseur de l'ONG Reporters sans frontières, à cause de ses déclarations anti-journalistes. On écoute son directeur général, Thibaut Brutin.
11: Le bilan de M. Milei, c'est il faut comprendre, moins 58 places dans le classement mondial de la liberté de la presse pour l'Argentine. Donc c'est un véritable désastre qui passe par une violence verbale complètement débridée. Le vocabulaire qui remonte d'une analyse de ses réseaux sociaux est un vocabulaire perpétuellement dépréciatif. C'est un disciple de Donald Trump, mais qui pousse la méthode peut-être encore plus loin, puisque lui cherche à décrédibiliser les journalistes avant même qu'ils aient publié quoi que ce soit, et il en a fait un slogan. On ne déteste pas assez les journalistes. On aurait tendance à croire que M. Milei est un clown, et il l'est, mais c'est un clown qui emporte de graves conséquences. J'ai pu, il y a quelques mois encore, m'entretenir avec Julia Mengolini, journaliste argentine qui a été menacée par Milei directement. Eh bien, je peux vous dire que les séquelles psychologiques, que la violence même physique que ça déclenche, tout cela est bien réel.
5: Le directeur général de Reporters sans frontières au micro de Baptiste Coulon, Javier Milei, qui rencontrera demain, jeudi à Paris, le président français.
3: À Paris, où il est 20h08, vous écoutez le grand journal du soir sur Radio France Internationale avec Simon Marseille, l'actualité française justement. Simon, qui est au menu de notre dossier ce soir, un texte très attendu qui arrive eh bien dans les prochaines heures dans l'hémicycle.
5: La proposition de loi intégrale contre les violences sexistes et sexuelles, en clair, la justice, la police, la santé, l'éducation, bref, tous ces secteurs doivent être réformés dans le but d'enrayer ce fléau. Amélie Beaucourt, ce texte, il s'inspire de recommandations qui avaient déjà été formulée il y a 2 ans par des associations de terrain. Oui, mais elle a été largement amendée avant sa première lecture. Alors qu'en reste-t-il ?
12: Eh bien, sur la centaine de propositions qui étaient chères aux organisations féministes, il n'en restera demain que 67. Le texte a été épluché et vidé de son contenu à plusieurs reprises. Mais pour la Fondation des femmes qui porte ce projet, il reste un texte ambitieux. Il s'attelle avant tout à réparer les failles du système judiciaire, des failles constatées dernièrement au mois de juin, au moment de l'enlèvement, du viol et de l'assassinat de Liana, 11 ans, affaire qui avait vivement ému le pays alors que l'auteur avait déjà été signalé au service de police. Laura Slimani, directrice des projets de la Fondation des femmes.
13: On crée une justice spécialisée avec des juges dédiés dans chaque tribunal judiciaire. Et puis, lors des enquêtes, on établit un socle minimal d'enquête obligatoire. Et ça, c'est très important parce qu'aujourd'hui, vous avez énormément de plaintes qui sont classées sans suite. Le mis en cause n'a pas été entendu, son ordinateur, son téléphone n'ont pas été fouillés. Donc ça, c'est des choses qui maintenant seront obligatoires pour toutes les plaintes pour violences sexuelles.
12: L'infraction spécifique de l'inceste fera aussi son entrée dans le code pénal avec la prise en compte pour la première fois de l'inceste entre cousins qui concerne un cas sur cinq.
14: Et Amélie, un point qui fait débat, c'est l'entretien individuel à l'école avec chaque enfant pour détecter les violences dont tu serais victime.
12: Oui, en plus du questionnaire écrit distribué à partir de cette année, les associations voulaient un entretien oral obligatoire avec des professionnels. Il a été rendu facultatif en commission, jugé difficile à mettre en place. Mais tout n'est pas perdu, comme l'explique la rapporteure du texte, Céline Thiébaud-Martinez.
15: Un nouvel amendement sera déposé pour la séance. Cet amendement rétablit le caractère obligatoire de l'entretien individuel. Il laisse au gouvernement plusieurs années pour déployer le caractère annuel avec du personnel suffisant et du personnel compétent.
12: 3 milliards d'euros à minima sur 5 ans ont été demandés pour mettre en œuvre cette loi intégrale. Un budget sur lequel le gouvernement a eu une position ambiguë dans la presse et qui devra donc être clarifié dans l'hémicycle.
14: Le dossier du Grand Journal du Soir signé Amélie Beaucourt. Merci beaucoup.
3: Et dans l'actualité africaine, le président tunisien qui rétropédale.
5: Kais Saied allège le décret-loi sur la cybercriminalité. En clair, il supprime la peine maximale de 5 ans de prison prévue pour la diffusion de ce qu'il considère comme étant de fausses nouvelles. Un texte très critiqué par la société civile et l'opposition depuis 4 ans, car les ONG estiment qu'il sert surtout à engager des poursuites contre les voix dissidentes.
3: Et puis en Turquie, cette question, pour combien de temps encore il sera accessible?
5: Le site d'information indépendant T24 que les autorités du pays annoncent vouloir fermé. L'argument avancé, c'est la publication, je cite, de 118 contenus de propagande LGBT l'an dernier. Fin de citation, le gouvernement turc en pleine campagne de répression depuis un peu plus de 2 semaines. Alors, Anand Lauer, comment Ankara justifie cette décision ?
16: Les autorités turques présentent cette décision comme l'une des ramifications d'une enquête judiciaire nationale intitulée « Ma famille est en sécurité ». Elle vise les ONG, les militants LGBT+, mais aussi tous ceux accusés plus généralement de promouvoir l'homosexualité. La justice reproche ainsi aux médias en ligne T24 d'avoir publié au cours de l'année écoulée 118 contenus que le parquet qualifie de « propagande LGBT ». L'homosexualité n'est pas interdite en Turquie et le crime de propagande LGBT n'existe pas dans le code pénal. Mais le gouvernement turc, qui vient de proclamer une décennie de la famille, invoque d'autres infractions relatives à l'obscénité, aux bonnes mœurs et à la protection des enfants pour mener cette vaste enquête. Avec T24, c'est l'un des principaux médias numériques turcs qui est visé. Son site internet a cumulé plus de 18 millions de visites au mois d'août et près de 2 millions d'abonnés sur son compte X. Dans sa première réaction, le média indépendant explique avoir été la cible ces dernières semaines d'une campagne de diffamation sur les réseaux, une campagne portant sur ses financements et ses contenus accusés de porter atteinte, je cite, à la structure familiale turque. Anand Lauer, Ankara, RFI.
3: Et puis on va terminer en musique parce que l'inoxydable Stevie Wonder n'a pas fini de nous surprendre.
5: Eh oui, le chanteur américain star de la soul publie un nouveau disque, nouveau oui, mais qui contient des morceaux enregistrés en studio en 1976. Il n'avait jamais été publié jusque-là. Alors ce petit cadeau, il nous l'offre alors qu'il souffle les 50 bougies de son album culte Songs in the Key of Life. José Mourinho l'a écouté pour nous.
17: À 76 ans et après plus de 60 ans de carrière, Stevie Wonder a toujours le peps. La superstar américaine, plus de 100 millions d'albums vendus, célèbre les 50 ans de Songs in the Key of Life. Un disque monument, une avalanche de tubes, parmi eux celui que l'on vient d'écouter et puis celui-ci. Pour fêter cet anniversaire, Stevie Wonder plonge dans les archives des sessions d'enregistrement de son disque culte de 1976. Il en ressort quatre morceaux restés sur le côté jusqu'à aujourd'hui. En voici un extrait. Stevie Wonder, auteur, compositeur et chanteur, récompensé par 25 Grammy Awards, les a sélectionnés personnellement, ses quatre nouveaux titres funky. Il se rajoute à sa tournée européenne et américaine pour fêter les 50 ans de Songs in the Key of Life.

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1: Hier, au lendemain d'une manifestation de l'opposition dont la réprime...
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11: Voici l'actualité de ce mercredi 30 septembre 2026. On revient sur la journée de mobilisation qui avait lieu hier, une mobilisation nationale qui touchait évidemment aussi le département des Hautes-Pyrénées. Selon la Dépêche, ce sont entre 1000 et 1500 personnes qui auraient défilé dans les rues de Tarbes, dont un nombre non négligeable d'accompagnants des élèves en situation de handicap et d'assistants d'éducation. Ils manifestaient alors que leur vie quotidienne est de plus en plus difficile, citant des revenus atteignant 1480 euros net par mois pour un temps plein de 42 heures, sachant que la plupart sont en temps partiel. Des inquiétudes liées au pouvoir d'achat que rejoignent d'autres personnels, dont les personnels hospitaliers, mais il a été clairement déclaré que la mobilisation concernait également le manque de moyens, alors que la plupart des services publics sont en tension en raison du manque de personnel. Ainsi étaient également présents les sapeurs-pompiers du SDIS 65 qui dénonçaient pour leur part un manque de moyens conduisant à un épuisement des personnels. L'intersyndicale demande donc des moyens budgétaires en adéquation avec les besoins et une égalité d'accès aux services publics sur l'ensemble du territoire parce que défendre les agents publics, disent-ils, c'est défendre toute la population. Opération de nettoyage dans les espaces naturels, elle continue ses opérations de nettoyage. Après celle de Cotteray, organisée par l'association des Mountain Riders, qui avait réuni 80 participants sur le lac de Gaube, ainsi que sur les plateaux du Clot et de Gaillan le 19 septembre dernier, c'était samedi 26 septembre que des dizaines de bénévoles étaient réunis lors d'une opération rivière propre sur les berges de l'Adour. Résultat, plusieurs dizaines de mètres cubes de déchets ont été récoltés, sachant que certaines berges n'étaient pas accessibles. Cette opération a réuni les clubs Rotary de Tarbes, de Bigorre, mais aussi l'association Clean River, alors que la CIMAT se chargeait pour sa part de la gestion des déchets collectés. Après cette journée, les organisateurs espèrent que la prochaine édition verra plus de bénévoles et moins de déchets à ramasser. Un octobre rose plus masculin que la moyenne peut-être à Orgues, où une opération pour soutenir la lutte contre les cancers féminins mais aussi les cancers masculins aura lieu le 4 octobre prochain. C'est la commune qui a décidé de lancer ce premier MOVE, un événement solidaire inédit réalisé en collaboration avec la campagne de sensibilisation Movember, traditionnellement consacrée au cancer masculin. Sera organisée une marche de 5 km au départ de la salle des fêtes avec la vente de t-shirts au prix de 10 euros. L'intégralité des sommes récoltées sera reversée à la lutte contre le cancer. Mais l'objectif de cette opération est également de sensibiliser à l'importance du dépistage lors de l'événement. Et puis, quelques propositions pour cette journée. On peut faire des dons aujourd'hui, mercredi, donc pour les journées portes ouvertes de Hamasa. Si vous avez des livres, des vêtements ou d'autres objets à donner, c'est aujourd'hui, donc entre 10h et 18h, que vous pourrez les déposer au tiers-lieu d'Hamasa. Tous seront ensuite vendus pendant le week-end du 3 et 4 octobre, date des journées portes ouvertes du tiers-lieu, et les bénéfices seront utilisés pour le fonctionnement du tiers-lieu. Plus d'informations en appelant au 06 25 36 03 66. 06 25 36 03 66. Et puis, on revient sur le festival Zéro Déchet. Mercredi, un nouveau sommet sera érigé au parc d'Argelès. Une montagne construite à partir de vêtements apportés à la recyclerie, mais non valorisables. Ce sera ensuite un pique-nique partagé à midi, puis le soir, le Repair Café à la Villa Suzanne permettra de réparer ses vêtements avec la Pléiade, l'outil en main, mais aussi les libristes bigourdants. Il me reste à vous souhaiter une excellente journée à l'écoute de Fréquence Luz.
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1: Bien sûr.
15: Trois dimanches d'octobre, trois vallées, un même fil rouge, le pastoralisme. Le tiers-lieu d'Azin à Aucun
2: coordonne ce mois-ci le projet Pacte Pastoralisme, qui mêle spectacle vivant, déambulation et table ronde autour de la transmission des exploitations, de l'avenir de la filière laine et de l'impact du changement climatique sur l'élevage de nos montagnes. Céline Gouzon, facilitatrice au tiers-lieu d'Azin, est avec moi au téléphone pour en parler. Bonjour Céline.
3: Bonjour Caroline.
2: D'où vient cette idée? C'est quoi ce projet? Explique-nous un peu d'où ça vient.
3: Donc la thématique du pastoralisme, elle traverse un peu beaucoup des actions qui sont menées dans les vallées. Et cette année particulièrement parce que c'est l'année qui met en valeur les paysages culturels de l'agropastoralisme et toute cette culture-là pour l'UNESCO. Et ce projet, il vient en fait, il est porté par un projet européen qui s'appelle PACTE, donc dans le cadre d'un POCTEFA, donc porté aussi par la communauté de communes Pyrénées-Vallées des Gaves. Voilà. Et on est donc avec l'Abadial un peu en charge d'organiser une des facettes de ce projet qui englobe plusieurs thématiques, toujours sur le pastoralisme, mais sous différents angles. Et donc c'est dans ce cadre-là que nous organisons ces journées.
2: Alors, pour ceux qui ne savent pas, parce que moi je ne savais pas au moment où tu me l'as dit, c'est quoi un POCTEFA?
3: Un POCTEFA, c'est une subvention, un projet qui est transfrontalier, donc un projet européen qui va avoir des initiatives à la fois en France et en Espagne.
2: Qu'est-ce qui va se passer pendant ces trois journées exactement?
3: Alors, ces trois journées, elles permettent d'aborder le pastoralisme sous différents angles, avec à chaque fois un spectacle vivant, une proposition avec une compagnie locale, une performance ou une déambulation autour de l'art plastique, donc de la laine, du feutrage de la laine, avec le collectif Tram, qui vient d'Oloron, et une table ronde qui va permettre à des professionnels du monde agricole ou associatifs sur ces thématiques pastorales et le public de se rencontrer et d'échanger sur des thématiques actuelles.
2: Pourquoi avoir choisi de mêler spectacle, déambulation et table ronde plutôt que juste un format classique de conférence et de débat?
3: Parce que l'idée, c'est aussi de voir que quand on parle de pastoralisme, il s'agit de tout un monde culturel qui a plein de choses à discuter, plein de choses à observer, il y a plein de manières de ressentir ça, et ça permet aussi de croiser des publics qui seraient peut-être pas venus juste à la table ronde, mais qui vont y être amenés par la déambulation, des gens qui seraient venus à la table ronde, de leur faire découvrir un spectacle vivant sur cette question-là. Donc on trouve que c'est une manière plus complète de s'attaquer à ce sujet-là.
2: Et c'est un peu pour la même raison que vous avez décidé de le faire dans trois endroits différents?
3: Oui, complètement. Ben là, ce projet, comme je le disais, il est aussi porté par la Comcom, et donc il y a vraiment un intérêt à le faire circuler dans les vallées, à toucher les différents publics et à créer un lien autour de cette thématique-là.
2: Alors, le dimanche 4 octobre, on est à la salle des fêtes d'Aucun. On va parler de quoi?
3: Alors, oui, donc dimanche 4 octobre, on se retrouve à 16h pour un spectacle de la compagnie Diagonale qui s'appelle Pastoral. Donc là, c'est une lecture théâtralisée et participative qui va traiter de ce sujet-là à travers plusieurs écrits, donc de Mireille Monlouquet, Joseph Buisson et de Jacques Roumain. Donc une manière à la fois d'explorer différents points de vue sur le pastoralisme ici et à travers le monde. Ensuite, à 17h, on aura une table ronde sur l'avenir et la transmission dans le monde pastoral. Là, l'idée, c'est un peu de discuter de qu'est-ce qui se passe quand on est un exploitant agricole qui s'installe, soit parce qu'on reprend un projet qui était déjà dans la famille, soit parce qu'on arrive et qu'on construit un projet. Qu'est-ce qui se passe pour quelqu'un qui cède son projet à une autre personne? Qu'est-ce qui se passe au niveau de la population des agriculteurs dans le département? Il y a la chambre d'agriculture qui sera là, la MSA, des agriculteurs. Donc voilà, c'est un peu discuter sur ces choses qui sont très actuelles parce qu'il va y avoir beaucoup de transmissions et il y a beaucoup de transmissions en ce moment d'exploitation. Donc comment ça se passe pour tous ces acteurs-là? Et ensuite, à 18h30, on pourra assister à la performance et à l'installation de Natacha Santos, donc comme je disais, qui vient du collectif Tram d'Oloron. Ça s'appelle Au Sans Béret, et là, elle nous fera découvrir tous les savoir-faire qu'elle travaille sous un angle artistique, quoi, sur la question de la laine.
2: Donc le dimanche 11 octobre, on change de vallée, et là, on part à Luce, sur un forum, et Douglas qui va parler justement de la laine encore une fois. Dis-moi, qu'est-ce qui va se passer?
3: Tout à fait. Donc à 15h30, on commence par le spectacle Erasmostas Historas. Donc il y a un spectacle d'Hélène Force, Manuel Denis et Monique Huet. Erasmostas Historas, c'est un projet à plusieurs facettes aussi, qui mêle à la fois des témoignages que les filles ont récoltés dans nos vallées, des écrits de Mickaël de Camelat, donc qui est un écrivain du Val d'Azun, et aussi des contes. Donc avec ça, elle crée quelque chose qui permet à nouveau de toucher la sensibilité de la vie locale sous plusieurs angles. On enchaîne donc effectivement à 17h par une table ronde sur la question de l'avenir de la filière laine, donc entre le patrimoine artisanal et un avenir créatif. On se retrouvera avec différentes personnes qui travaillent autour de la laine avec différentes échelles, Il y aura la carte, des artisans locaux et Natacha Santos qui est plus sur une approche artistique. Donc voilà comment ils observent eux cette filière qui est en pleine mutation, en plein renouveau. Qu'est-ce qui se passe pour eux? Quels sont les freins? Quels sont les leviers? Ils nous présenteront un peu leur travail. Et à 18h30, à nouveau une installation et performance de Natacha Santos qui s'appelle Habitat. Donc voilà, où elle parlera là du travail de la laine spécifiquement, des gestes du cardage de la fibre.
2: Super. Et la troisième date, on est sur le dimanche de la semaine d'après, donc le 18 octobre, à la Villa Suzanne, à Argelès. Et là, on parle de quoi?
3: Et là, tout à fait, on commence à 15h à la Villa Suzanne avec un spectacle qui s'appelle Bête, de la compagnie Histoire de Chanter, un nouveau spectacle participatif et musical sous forme de rencontre. Donc là, on va plus aller plus en profondeur sur la question du changement vécu par le monde pastoral, du changement de l'environnement à travers des paroles collectées, des paroles d'experts, des témoignages et des chants. Ensuite, à 16h, c'est Natacha à nouveau qui nous amène avec une déambulation qui s'appelle la colporteuse. On va déambuler dans Argelès. Alors, vous verrez, il y a tout un tas de petites surprises. Voilà, c'est quelque chose de très convivial et un peu festif, toujours autour de la thématique du patrimoine textile, pour se rendre à la Maison de la Montagne à 17h pour une table ronde sur le changement climatique et le pastoralisme. Là, on ira à nouveau plus dans des témoignages d'experts, de gens du monde agricole, sur comment ça se passe dans le monde actuel de faire vivre le pastoralisme, quels sont les enjeux, quelles sont les initiatives aussi, ici ou ailleurs, pour adapter les métiers et le pastoralisme à ce changement climatique.
2: Alors, et en plus, c'est pas fini, parce vous avez aussi des veillées musicales qui vont s'étendre jusqu'au... des veillées pastorales qui vont s'étendre jusqu'au 3 décembre. Il y en a 3 également. Donc, je vois le vendredi 2 octobre, le jeudi 22 octobre et le jeudi 3 décembre. Qu'est-ce que tu appelles veillée pastorale?
3: L'idée, là, c'était d'aller dans des lieux où il n'y a pas toujours forcément des spectacles. Par exemple, on va à Bierbord, à Ozus et à Cotteret. C'est des espaces où on propose à nouveau les 3 spectacles dont je vous ai parlé. Le temps d'une veillée, ça permet de découvrir un lieu, un village, de passer du temps avec les artistes autour toujours de cette thématique pastorale. Donc effectivement, le 2 octobre, on va aller à la Dépanneuse, qui est un lieu installé à Vierbord où il y a un café associatif et une épicerie. Donc on y verra le spectacle pastoral de la compagnie Diagonale. Le 22 octobre, on se retrouve à 17h à la salle des fêtes d'Ouzouz pour 2 choses. À 17h, on a la chance d'avoir René Capdeviel, qui est un habitant d'Ouzouz, un ancien maire et aussi un passionné d'histoire locale, qui va nous faire découvrir son village avec tout ce qu'il en sait. Et pour avoir passé du temps avec lui, il y a vraiment des choses très surprenantes à apprendre. À 18h, Erasmus Assistoras, donc d'Hélène Force, Manuel Denis et Monique Huet. Et la dernière date, donc, ça sera le 3 décembre à 18h30 au Théâtre de la Gare à Cotteret, où on verra Bête avec la compagnie Histoire de Chanter.
2: On peut dire un peu que ce sont des séances de rattrapage pour ceux qui n'ont pas pu venir les dimanches.
3: Oui, et puis c'est des temps un peu plus, intimistes, en soirée, donc ça va être une toute autre ambiance.
2: Une autre ambiance. Qu'est-ce que vous espérez concrètement de ce que ce projet change dans le regard porté sur le pastoralisme localement?
3: On espère déjà qu'il y ait une rencontre, vraiment, on espère vraiment que les gens vont jouer le jeu de venir, d'être curieux et du coup de rencontrer des gens qui ont une autre approche sur le pastoralisme. Et puis aussi montrer que c'est pas quelque chose de poussiéreux ou qui, enfin voilà, c'est quelque chose qui est très vivant, très actuel, qui est plein d'avenir aussi, et qu'il y a tout un tas de personnes qui travaillent sur cette thématique-là dans leur quotidien et comment faire ensemble aussi.
2: Et il y a un petit peu d'accompagnement musical avec tout ça, j'ai l'impression, non?
3: Et oui, le petit bonus, c'est qu'on va retrouver Chabi Pagola qui viendra proposer une expérience sonore, donc sur les 3 journées à Argelès, Luce et Aucun. Pour plus d'informations, il ne faut pas hésiter à appeler le tiers du Dazon au 09 61 62 63 36. Entre autres, la balade à Ouzouz sera sur inscription. Et si vous voulez retrouver tout ce que je vous ai raconté en ligne sur le site de la Badiale, toutes les informations sont accessibles.
2: Donc, on le répète, tout ça, ça commence à partir du vendredi 2 octobre et ça se prolonge à partir tous les dimanches du 4 octobre, 11 octobre, 18 octobre jusqu'au 3 décembre. Donc, il y a 3 tables rondes, il y a des spectacles, il y a des pots de l'amitié. Le but, c'est de rassembler les gens sur ce thème, ce grand thème qui est le pastoralisme, au centre du débat entre transmission, artisanat et adaptation au changement climatique. Merci beaucoup, Céline, d'avoir répondu à mes questions.
3: Merci Caroline.
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11: Ce jeudi 1er octobre, le relief est accroché en matinée avec quelques pluies ou bruines faibles. L'après-midi, les nuages restent d'actualité sur les massifs avec quelques pluies. Et en cours de soirée, des averses présentes en Espagne pourraient s'approcher des sommets frontaliers avec quelques coups de tonnerre. Et même au cours de la nuit, tendance plutôt à l'amélioration avec des nuages élevés ou plus ou moins épais qui vont encore circuler. Cumul de pluie modeste pour l'épisode commencé la nuit précédente, de 2 à 4 mm en général, ce n'est pas grand chose, éventuellement 5 voire 10 mm au niveau frontalier. Côté température, les maximales sont en baisse, 18 degrés en basse vallée, 13 degrés au mieux à 1500 mètres et 7 degrés à 2500 mètres sur les sommets. Vent de secteur ouest-sud-ouest le matin, de sud-ouest l'après-midi. Il est modéré le matin et pourra monter à 50 km/h en pointe. Et enfin, il sera un peu plus faible dans l'après-midi de ce 1er octobre.
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0: 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Bonjour Catherine.
1: Bonjour Michel.
0: Bon, eh bien, nous voilà de nouveau ensemble pour une quatrième émission.
1: Déjà.
0: Oui, c'est super. Hein. Ça fait donc un mois, quoi, quatre semaines.
1: C'est ça.
0: Et donc, tu vas nous parler de monsieur...
1: Marc Chagall.
0: Voilà, donc c'est un peintre. Mmh. Et alors...
1: Et oui, l'autre fois, je vous avais annoncé.
0: Oui.
1: Eh bien, Marc Chagall, puisque en fait, c'est un passionné de musique, il me semblait intéressant d'aller voir un petit peu de ce côté-là. Et aujourd'hui, enfin, de ce côté-là, du côté de Marc Chagall, pardon. Et aujourd'hui, donc, je vous amène à l'opéra, puisque Marc Chagall, peintre, qui a traversé tout le siècle, puisqu'il est né en 1887 et il est mort en 1985.
0: Oui, tout à fait. Hein. Donc, il est mort à 98 ans quand
1: ouais,
0: même.
1: Ouais, c'est beau.
0: Ouais, et puis il a traversé
1: le 20e siècle.
0: Notamment les deux guerres, et puis une évolution au niveau artistique quand même assez fulgurante, parce que ça a très vite changé entre le début et au moment de sa mort. Quoi.
1: Complètement.
0: Ouais.
1: Mais il sera toujours, on va le voir, il a toujours été... on va dire dans la même veine en fait, qui est une veine faite de couleurs. C'est un très grand coloriste.
0: Mmh.
1: Et aussi, c'est le monde du rêve, de la poésie.
0: Oui, et, ça se voit, oui.
1: Alors, pourquoi je dis que je vous amène à l'opéra? Puisque, en fait, Marc Chagall est l'auteur du plafond actuel qui est présent à l'Opéra Garnier, donc qui est le temple de la musique, on va dire même de la culture française. Et je trouve que c'est par rapport à sa vie, à lui, à ses choix, à ce qu'il a pu traverser, mais aussi de son histoire personnelle et de l'histoire avec un grand H. Et je trouve que c'est un fabuleux revirement de situation que finalement Marc Chagall ait pu, en 1963, à l'invitation d'André Malraux, qui est alors ministre de la Culture, puisse pénétrer dans ce Saint des Saints qu'est l'Opéra Garnier.
0: L'Opéra Garnier, oui.
1: Oui, à Paris, pour faire cette fabuleuse, magnifique peinture à l'huile, donc sur toile, qui représente plus de 240 mètres carrés.
0: Alors, d'accord. Avant, il y avait quoi? Il y avait autre chose?
1: Bien sûr. Alors, on va commencer par ça. En fait, l'Opéra Garnier, c'est un bâtiment très emblématique de Paris. Hein. C'est pas rien. Est-ce que tu l'as déjà visité?
0: Non, jamais à l'intérieur, non.
1: Ah, voilà. C'est un truc à faire. Effectivement, bon, on a toute l'essence, tout l'esprit du 19e, Napoléon III, puisque c'est un bâtiment donc, qui est construit par Charles Garnier, qui est le grand architecte de l'époque. Donc il l'a construit, c'est une construction qui aura lieu de 1850 à 1875, c'est-à-dire qu'il est commencé sous Napoléon III, mais qui va être...
0: finalisé.
1: Ouais, il va être... inauguré, sous la Troisième République.
0: Mmh. Hein.
1: Et ce bâtiment, donc, il reflète un petit peu tout ce que la République, le Second Empire, je vais y arriver.
0: Décidément, aujourd'hui...
1: j'y suis pas.
0: On ferait mieux de faire des... Au lieu de l'apéro, parce que là, on est à l'apéro, on ferait mieux de faire des thés, quand même. Hein.
1: Sous le Second Empire, donc, Eh bien, tout ce que le Second Empire regorge en termes de d'art. Charles Garnier a invité ici donc beaucoup de peintres, beaucoup de sculpteurs représentatifs de ce qu'il faisait à l'époque. Merci, Michel. Mmh. Et aussi, c'est une architecture en elle-même qui est extrêmement boursouflée, pleine d'or.
0: Oui, c'est quand même imposant aussi, comme
1: d'or,
0: bâtiment.
1: Pleine d'or, de richesses, de couleurs aussi. Mmh. Et donc, à l'origine, il y a une peinture qui est toujours existante. Hein. Elle est sous l'œuvre de Marc Chagall, et c'est celle de Louis-Eugène Leneveu.
0: Oui,
1: qui donc a réalisé donc dans le style 19e de l'époque une allégorie des muses en fait. D'ailleurs, ça s'appelle les muses à l'heure du jour et de la nuit. Mm-hmm. Et en fait, on a dans un style un petit peu ronflant, un peu pompeux.
0: Oui, de l'époque, en fait.
1: De l'époque, hein. Tout à fait.
0: C'est le style. Hein.
1: Eh bien, toute une allégorie sur Apollon, il y a Diane, il y a les muses, toutes les muses des arts, évidemment, beaucoup de choses comme ça. Et c'est vrai que André Malraux détestait le 19e siècle. Aujourd'hui, donc, le 19e siècle, tout ce qu'on appelle l'art pompier est complètement revu. On commence à s'intéresser depuis les années 80. C'est pas d'aujourd'hui. Hein. À l'art pompier, moi-même, j'avoue avoir une grande tendresse pour certains artistes de l'art pompier. Et en fait, ah oui, l'art pompier, c'est un drôle de mot. Hein. L'art pompier, on pense de suite aux pompiers, rouge, vert, bleu. En fait, ça vient plutôt d'un mot, du mot pompeux, voilà. Mmh. Et l'impressionnisme à l'époque, effectivement, se crée en fait en réaction complètement à cet art extrêmement académique, avec des règles strictes.
0: Ça s'écrit de la même manière, IER à la fin ou I E.
1: Ah oui, non, c'est l'art pompier comme des pompiers.
0: Comme des pompiers.
1: En fait,
0: d'accord.
1: À peu près, on date le début de l'art pompier avec David, le grand peintre de Bonaparte, de Napoléon Ier, en disant ces personnages ressemblent à des pompiers, donc avec donc on reprend un petit peu dans une grandiloquence qui n'a pas peur d'être grandiloquente tous les grands événements qui ont pu marquer le l'Antiquité, voilà. Et en fait, c'est devenu, à force de répétition, de codification, etc., un art un petit peu mièvre, en fait. Mmh. Voilà, avec une exacerbation de la beauté telle qu'on pouvait la concevoir à cette époque.
0: Ouais.
1: Et d'ailleurs, Louis-Eugène Leneveu, lui, a beaucoup représenté des Jeanne d'Arc, des proto-martyrs du chrétien, etc. Donc, bon, il y a quelque chose d'un peu empesé qui, à l'époque, a complètement saoulé Malraux.
0: Ouais.
1: Et en fait, c'est vrai que c'était aussi une période, 1960, en fait, c'était une période où l'Opéra Garnier était un petit peu en berne. Voilà, un petit peu poussiéreux, on n'y donnait pas de très bons opéras, il n'y avait plus d'affluence, etc. On perdait un petit peu en prestige. Et bingo, il s'est dit, allez, vas-y, quoi,
0: D'accord.
1: Voilà, je fais une commande à un artiste. Alors, il n'a pas choisi de l'artiste au hasard, il a pris Marc Chagall.
0: J'imagine, oui.
1: Ouais. Il a invité Marc Chagall, bon, qu'il connaissait très bien, et aussi parce que Marc Chagall avait déjà, depuis longtemps, travaillé avec des opéras, pour des ballets, pour des théâtres, puisque c'est quelqu'un qui a la musique fichée au corps, et qui la comprend très bien, qui a travaillé avec de nombreux compositeurs, directeurs de théâtre, et pour réaliser comme ça non seulement donc des peintures, mais aussi des rideaux de scène, enfin des peintures sur plafond, mais aussi des rideaux de scène, des décors de théâtre,
0: des décors,
1: et des et d'opéra, et aussi des costumes. Voilà, tout ce
0: D'accord.
1: qui se passait sur
0: okay.
1: scène. Il était un des tenants, en fait, on voit bien, au début du XXe siècle, donc, il faisait partie de tout ce mouvement de l'art total, c'est-à-dire mm-hmm. que l'art doit s'exprimer dans toutes les choses, partout, pour complètement nous... Alors déjà, imprégner notre regard et nous surélever, nous amener dans cet élan de création.
0: D'accord.
1: Voilà.
0: Mm-hmm.

0: Et à l'époque, donc, on est en 1900. Quand il fait la commande à Marc Chagall, c'est 1962. Quand Marc Chagall réalise, alors c'est une prouesse technique, hein, il a 77 ans à l'époque, quand il réalise donc ces 240 mètres carrés, c'est pas rien. Ouais, donc on est en 1963 et il travaille de à peu près à janvier jusqu'à septembre 1963. Et l'œuvre est inaugurée en 1964. Et là, gros scandale. En fait, c'est Hernani après Hernani, après Victor Hugo. C'est vraiment, on retrouve en fait effectivement cette guerre entre les classiques,
1: les conservateurs et les modernes. Voilà. Les progressistes.
0: Ça fait scandale parce qu'effectivement, on s'est dit, mais comment cette œuvre, alors c'est un tourbillon de couleurs, est-ce que tu peux nous en parler puisque tu as l'image devant toi, Michel?
1: Bien, oui, il y a plein de couleurs. Alors, il y a des teintes dominantes qui tournent tout autour. Il y a du rouge, principalement du rouge, du vert, du bleu, du rouge, du jaune.
0: Du blanc.
1: Du blanc, oui, merci. Et oui, c'est très léger en fait, comme on voit des anges, on voit des petits rats. Il y a des petits rats tout en jaune là, oui. Sur la partie jaune. On voit des monuments de Paris, l'Arc de Triomphe, la place de la Concorde. On voit plein de c'est très coloré, en même temps c'est très très léger.
0: Voilà, c'est un tourbillon de couleurs avec des personnages multiples en fait. Là, je te montre une vue complète, enfin générale de l'œuvre du plafond de l'Opéra Garnier. Mais quand tu commences à faire un focus sur chacune des figures, c'est incroyable de détails, de choses comme ça. Alors il y a quelque chose peut-être d'enfantin dans le tracé des figures, et en même temps c'est complètement onirique, ça fait vraiment partie du domaine du rêve, puisque plus que des anges ici, des personnages ailés, des bouquets de fleurs, des danseurs qui sont peut-être sans doute pas d'ailleurs des petits rats, mais autre chose encore, des personnages assez incroyables. Et Marc Chagall a dit: je voudrais peindre ce plafond comme le chant d'un oiseau sans théorie ni méthode. Je trouve ça super beau, cette phrase. Et effectivement, quand le premier le musée Marc Chagall en fait a été inauguré à Nice en 1973, il a voulu qu'il y ait dans ce musée, et il était toujours vivant à ce moment-là, qu'il y ait un auditorium pour les concerts. Maintenant, ça se fait de manière systématique dans les musées, dans les plus grands musées. Il y a des salles de concert en fait, puisqu'on associe beaucoup les arts plastiques à la musique aujourd'hui, mais à l'époque c'était assez avant-gardiste. Et c'est donc toujours l'esprit vivant du théâtre juif, du théâtre yiddish, qui est aussi présent dans la peinture du plafond de l'Opéra Garnier à Paris. Et tout ça nous raconte, effectivement, nous raconte des histoires, des récits. Alors tu as justement parlé de quelques monuments de Paris. Donc il y a l'Opéra Garnier et l'Arc de Triomphe.
1: Tout à fait.
0: Mais il y a aussi les toits de Vitebsk, qui est donc la ville où est né Marc Chagall. Alors, comme on a dit, Marc Chagall est né en 1887 en Biélorussie.
1: Oui.
0: Il naît dans le shtetl, qui est le quartier juif de Vitebsk, puisqu'il naît dans une famille juive hassidique. Donc on est à la fin du 19e siècle, avant la Première Guerre mondiale. Et très tôt, Marc Chagall se découvre une passion pour le dessin. Alors qu'il, son grand-père est chantre à la synagogue, sa famille est très religieuse, commence à dessiner et à faire des figures. Alors, dans la tradition religieuse, juif hassidique, eh bien, on ne peut pas représenter les images, en tout cas la figure humaine.
1: Oui,
0: oui, lui ne trouve pas de souci à ça et continue et travaille à ça. Alors, la musique très tôt dans sa vie, puisque toute sa famille joue du violon.
1: Tiens donc.
0: Et oui. Et toute la musique, donc klezmer, tient une place très importante dans sa vie. Donc, c'est pour ça, tout à l'heure, quand on parlait des choix de musique, évidemment, donc on pourra faire référence à cet immense plafond du Palais Garnier. Mm-hmm. On pourra citer des opéras, et pas des moindres, on en parlera tout à l'heure. Mm-hmm. Mais effectivement, en fait, s'il y a des références directes dans cette composition picturale à des opéras célèbres, comme à des ballets célèbres, eh bien, toujours, il y a l'image du violoniste klezmer présente ici. En fait, c'est l'image centrale de toute sa peinture.
1: D'accord. C'est un thème qui va reproduire souvent dans ses peintures ou oui.
0: Toujours.
1: D'accord.
0: C'est la figure centrale. Tout découle de ça pour
1: d'accord.
0: lui.
1: D'accord. Ouais. Ok. Donc c'est sa grande influence en fait. Donc on passera effectivement des musiques.
0: On va pas se gêner.
1: Non, j'en ai plein alors.
0: Ah moi j'adore. Et alors la vie de Marc Chagall est absolument incroyable. Donc effectivement comme je viens de le dire à l'instant. Marc Chagall naît donc à Vitebsk en 1887 et en fait très tôt il veut peindre. Alors effectivement il y a toute une émergence à ce moment-là, à la fin du 19e siècle en Biélorussie, puisqu'on est en Biélorussie mais aussi dans toute la Russie, d'un art juif. En fait, il y a le fameux théâtre juif qui est vraiment très propre, qu'on appelle aussi le théâtre yiddish, qui est vraiment propre en fait à toute la culture yiddish des juifs de l'Europe
1: centrale
0: et de l'Europe de l'Est. Mmh. Alors qu'on connaît peut-être beaucoup moins ici. Et donc, toute une tradition picturale. Et d'ailleurs, Marc Chagall a fait les Beaux-Arts donc à Saint-Pétersbourg. Et après, il va travailler dans l'atelier d'un peintre juif qui est vraiment dans ce renouveau de la peinture juive où on représente la vie des communautés juives de l'époque.

0: Il faut dire aussi qu'il y a encore beaucoup de pogroms, des persécutions, et effectivement, donc, la communauté est extrêmement soudée et avec un élan de vie incroyable, puisqu'on ne cesse finalement de faire des arts et même de se montrer vivant à travers les arts. Et il faut dire que pendant la Seconde Guerre mondiale, en fait, le théâtre yiddish a toujours été vivant. Il ne s'est pas arrêté pendant la Seconde Guerre mondiale. Et même dans les ghettos, et même dans les camps, il y a toujours eu du théâtre. Ouais, c'est assez incroyable. Alors ça, il représente une forme de résistance. Donc, aux nazis. Et dans le ghetto de Varsovie, par exemple, il y a eu jusqu'à 6 théâtres yiddish professionnels qui jouaient tous les soirs et deux fois le dimanche. Et il y avait 30 000 à 50 000 spectateurs dans ce ghetto pour venir voir les représentations de ce théâtre. Et les sujets étaient toujours des sujets messianiques ou de résistance. Et chaque fois qu'il y avait des nouvelles œuvres qui naissaient, des nouvelles écritures, de nouvelles pièces, etc., elles étaient écrites en yiddish ou en hébreu. Elles étaient montées, elles étaient représentées et ensuite enterrées. Et on a retrouvé comme ça dans le ghetto de Varsovie beaucoup de pièces, beaucoup d'œuvres qui étaient jouées, mais pour la postérité, c'est-à-dire pour la question de la mémoire, il fallait qu'on les garde. Et ça, c'est absolument très émouvant, très touchant de connaître ça. Et le théâtre yiddish, son esprit, son énergie, sa dramaturgie imprègne toute l'œuvre de Marc Chagall. Donc la peinture, la sculpture, le théâtre, la musique, klezmer, sont extrêmement importants pour montrer en fait qu'on n'est pas du tout une communauté qui se cache, qui est là, qui est vivante, et grâce à l'art, peut s'exprimer.
1: Oui, voilà. Tout à fait. Il le fait ouvertement.
0: Ah, complètement. Mmh. Après ce moment-là, en fait, il est très doué. Du coup, il se dit, tiens, il y a beaucoup de choses qui se passent à Paris. Et du coup, il décide donc de partir à Paris. D'accord. En 1910. Il part à Paris. Et là, il rencontre des personnages, des artistes et pas des moindres. Donc, il rencontre Blaise Cendrars, Apollinaire, Picasso, Louis Aragon, De Rhin, des tas d'artistes de toute obédience confondue, que ce soit. Donc,
1: et puis c'était quand même la France à ce moment-là était très très active, très bouillonnante en plein de domaines.
0: Exactement. Il y a toujours des artistes de l'impressionnisme. Il y a toujours des artistes. Enfin, il y a des artistes du fauvisme, comme Gauguin et De Rhin, donc que je viens de citer. Il y a les cubistes qui sont là. Il y a, on n'est pas encore dans le surréalisme, mais en tout cas, il y a des tas de choses qui sont présentes, tant dans le domaine des arts plastiques, que de l'écriture, que du théâtre. Et de suite, en fait, effectivement, il se lie d'amitié avec, plus particulièrement avec Blaise Cendrars, un grand voyageur.
1: Oui, tout à fait. Oui.
0: Avec Apollinaire. Et effectivement, donc, il commence à créer des tas de choses et sa peinture est reconnue de suite.
1: Ah. Alors, oui, d'accord. Il n'a pas traîné sa patte pendant un petit moment avant
0: alors,
1: de se faire
0: reconnaître. Il faut dire qu'en Russie, déjà, sa peinture était reconnue, même tout jeune, en fait. Et c'est quelqu'un, en fait, qui ne s'est jamais laissé aller à des appartenances. C'est-à-dire qu'il a côtoyé tout le monde, il s'est intéressé à tous, et tous se sont intéressés à lui, mais il n'a pas fait du cubisme.
1: Voilà, il n'a pas choisi un camp particulier, un style en particulier.
0: Et en Russie, en fait, effectivement, il était déjà connu en Russie, c'est pour ça qu'il s'est fait aussi bien accueillir à Paris. Tout jeune, c'est parce qu'il s'est vraiment inscrit dans une veine de primitivisme ou de néo-primitivisme. Alors, qu'est-ce que c'est que le primitivisme ou le néo-primitivisme ? J'y arrive.
1: C'est dur à dire.
0: Et donc, c'est ce mouvement-là qui était à l'époque, donc à la fin au début du XXe siècle, pardon, très prolifique en Russie, c'est effectivement promouvoir l'image très naïve et même tout ce qu'il y a autour de soi, c'est-à-dire tout ce qui est de l'ordre de la vie quotidienne, c'est-à-dire le marchand des quatre couleurs, l'enseigne du magasin, le musicien en bas de la rue. Et en fait, on est complètement en désaccord avec la notion même de beauté. La beauté, c'est pas l'art-pompier, la beauté, c'est le trait, la chose la plus simple et délicate. Et le primitivisme tient son nom justement des découvertes, oui, on peut le dire comme ça, enfin, de l'intérêt nouveau pour tous ces artistes de l'avant-garde, de la fin du 19e et du début du 20e siècle, pour les arts venus de l'Afrique et d'Océanie. On pense à Gauguin, on pense à Picasso. Mais effectivement, il y a tout ça qui entre en compte. Et du coup, là, ça déferle partout. C'est-à-dire qu'on en a marre de l'art académique et on essaye de retravailler la figure, les sujets, de manière complètement différente. Déjà, en fait, à Paris, effectivement, en côtoyant Apollinaire, Marc Chagall, voilà, commence vraiment aussi à lier certaines accointances avec les philosophies ésotériques, donc la cabale, l'alchimie, voilà, c'est Apollinaire, hein, qui l'a vraiment initié à ça.
1: Ah d'accord.
0: Mais et finalement, comme il vient d'une famille très religieuse juive, effectivement, tout ça n'était pas fortuit. Il y avait quelque chose, une reconnaissance. Et il en a fait comme ça un petit peu sa pâte, son beurre à ce moment-là. Toute son œuvre est imprégnée d'un grand mysticisme, hein, donc qu'on peut retrouver dès lors qu'on commence à s'intéresser à ce bouillonnement de personnages et de couleurs.
1: Oui, parce qu'il y en a plein partout dans ce plafond.
0: Ouais, on y reviendra. J'essaye de faire court une heure, on a dit.
1: Alors, c'est pas gagné.
0: Mais en même temps, comme j'ai envie de raconter un petit peu juste la trajectoire, enfin la vie de Marc Chagall, son parcours artistique, en 1914, mais c'est important de le dire, hein, il revient donc en Russie, dans sa ville natale, parce que, en fait, quand il en était parti, il était très amoureux d'une certaine Bella. Et donc, il revient pour l'épouser. Effectivement, Bella revient dans énormément de sa peinture, même si elle est morte et que lui, il a continué à peindre. Il ne cessera de la représenter sous la forme de personnages ailés. Elle est un petit peu partout, c'est assez beau. Mais je parlerai après de Marc Chagall et l'amour. C'est pas n'importe quoi dans son travail. Mais je crois que lier la question de la peinture, de la musique et de l'amour, waouh, moi je dis juste la classe. Mais Marc Chagall a la classe. Et en 1914, donc, il revient à Vitebsk, sauf que c'est la Première Guerre mondiale.
1: Et oui,
0: là,
1: mal
0: lui
1: tombé,
0: qui
1: quoi.
0: Pensait voilà, épouser Bella, revenir vite à Paris, parce que vraiment, la France a été vraiment sa terre d'élection, eh bien, il ne peut pas. Donc, il reste en Russie, effectivement. Donc, il y a la révolution d'octobre qui arrive. Donc, on est en 1917. Et là, c'est génial parce que lui, il est en plein dans le mouvement. Voilà. La révolution, alors, on sait avec la guerre civile qui a suivi. Donc, c'est 1917-1921. Lui, Marc Chagall, va de suite être complètement porté par la révolution. Il est acteur, il est force de proposition. Très vite, en fait, c'est assez incroyable.
1: Il s'engage politiquement.
0: Oui, c'est-à-dire qu'il est complètement, il est complètement dans cette mouvance de, en fait, le tsar était à l'origine de pas mal de choses contre les juifs. Il avait fermé le théâtre yiddish de Moscou, Lénine appelle Marc Chagall, il lui dit « Écoute, moi j'aime ce que tu fais. » Alors qu'il n'est pas du tout non plus, enfin je vais y arriver. je voudrais que tu reprennes, que tu reconstruises le théâtre juif de Moscou. Je voudrais que tu fasses ceci, que tu fasses cela. Et donc aux côtés de très grands artistes, hein, et pas des moindres en fait à l'époque. On a Tatlin, on a Rodchenko, et en fait effectivement ils sont comme ça, ils proposent des tas de choses en fait pour le peuple. C'est vrai qu'en ce début à cette époque-là, donc de la première révolution, enfin la révolution russe, a porté vraiment les artistes au pinacle. Et on a tous en tête, effectivement, ça a été un véritable tremplin pour les artistes de l'avant-garde russe. Et on a en tête, effectivement, le constructivisme russe, alors que moi, j'adore particulièrement. C'est une époque absolument géniale. C'est-à-dire, donc, ce sont des artistes qui s'emploient politiquement, on va dire, pour les arts, à proposer des œuvres pour le prolétariat. Alors, on n'est pas du tout dans une idéologie, hein, j'entends bien, on n'est pas du tout dans un dogme, on est dans une force de proposition. C'est-à-dire
1: dans un dynamisme que peut provoquer effectivement une révolution. Quoi,
0: mais complètement.
1: Ça a été, bon, après, il a dû bien déchanter, mais...
0: Oui, et en fait, donc, lui, il travaille aux côtés de Kandinsky, Tatlin, Malevitch, et du coup, il y a des... Voilà, on est... À, enfin, lui, il travaille à côté de ces grands artistes du constructivisme russe, alors que lui ne l'est pas du tout. Il ne s'est jamais, au cours de toute sa vie, en fait, laissé aller à entrer dans un groupe. Je trouve ça assez génial, en fait.
1: Je comprends tout à fait cette attitude, d'ailleurs.
0: Alors, bien qu'il ait des échanges, beaucoup de profusion d'idées, de choses comme ça, lui n'a jamais voulu appartenir à un groupe. Je trouve ça génial le concernant, en fait. Il a toujours été un électron libre. Moi, je trouve ça assez drôle. Effectivement, les constructivistes, je vais y arriver, eux proposent un art extrêmement géométrique, avec une portée, on va dire, très universelle, très directe, pour pouvoir s'adresser au plus grand nombre et très très loin. Et lui continue en fait avec son art du shtetl, avec des petites histoires. Alors beaucoup d'animaux, des vaches, des coqs, des poules, des chèvres, en fait. C'est-à-dire tout le petit manège comme ça qu'on pouvait avoir dans les quartiers juifs de l'époque. Il continue avec donc le violoniste klezmer, qu'il met à toutes les sauces, la petite mémé juive du quartier, etc. Et quand même, il propose ce genre de peinture à côté des constructivistes russes qui sont dans quelque chose de beaucoup plus radical. Ah ben, lui, eux, ils renversent complètement la sauce.

Mais Alevitch ne se laisse pas démonter. Et effectivement, pour refaire donc à la demande de Lénine le théâtre yiddish de Moscou, il avait employé à peu près tous les peintres en bâtiment de la ville, qui n'étaient pas des peintres. Il a fait redécorer donc tout le bâtiment avec des vaches rouges, vertes, des chevaux ailés, des personnages incroyables qui traversent comme ça. Et c'est incroyable. Mais effectivement, donc, comme avec le constructivisme s'arrête en 1930... Et Staline, autant Lénine avait appelé Marc Chagall, autant Staline, donc quand il voit ça, il dit mais quelle

0: par les, le mouvement nazi, enfin le, les groupes nazis qui commencent aussi, enfin qui apparaissent, enfin qui sont apparus à ce moment-là aussi en Allemagne. Et du coup, je trouve ça assez fou que quand même Chagall, enfin je trouve que cette révolution, enfin ce moment de la révolution a dû être absolument magnifique de voir. Il y a eu plus de 36 on était en pleine guerre civile quand même, cette révolution du 17 à 21, en pleine révolution. Et il y a quand même 36 musées qui sont ouverts, des tas d'expositions, mais pas des moindres en plus, qui ont eu lieu partout en fait sur le, sur le, sur le territoire et dans, dans les endroits les plus improbables. Et il y avait une volonté, un mot, enfin voilà, l'idée que l'art en fait était le soutien même de la révolution, c'est incroyable. Enfin, moi, j'adore toute cette période. J'en suis absolument fan. Mais ce que j'aime aussi, c'est que cet improbable Marc Chagall, avec son esprit très empreint de yiddish, etc., ait fait les choses en même temps que les plus grands artistes du constructivisme. Je trouve ça super beau. Voilà.
1: Tout en étant complètement indépendant, en fait, dans ses... Dans ses réalisations.
0: Ah ben c'est pour ça que je trouve ça absolument incroyable. Personne lui a dit c'est de la merde ce que tu fais. Ils se sont dit c'est incroyable, on laisse faire. Et c'était génial. Et voilà. Et du coup Staline arrivant au pouvoir, lui il a fait évidemment fermer donc le théâtre juif. Il a fait démonter tous les décors. Il y a beaucoup de choses qui ont disparu.
1: Qui ont disparu, j'imagine.
0: Voilà. Mais quelques pans ont subsisté, donc qui sont aujourd'hui visibles donc dans un musée de Moscou. J'ai pas le nom du musée là, pardon, excusez-moi. Mais si jamais vous allez à Moscou.
1: On va pas t'excuser.
0: Et lui, il est revenu en Russie, à URSS à l'époque, en 1973. Mm-hmm. Et donc, il a été accueilli tambour battant. Il a signé tout, parce qu'à l'époque, il avait rien signé. Bon, il a signé, il y a eu tout un truc. Et aujourd'hui, donc, toutes ces œuvres-là qu'il a faites pour ce théâtre en particulier, mais ben, d'autres choses, sont conservées, sont visibles dans un musée. Voilà. Donc il a fait des tas de choses. On l'a vu, il a été responsable de plein de commissariats. Il était commissaire ceci, commissaire cela, pour les beaux-arts, pour tel programme artistique en Russie pendant la Révolution. Et puis, il décide de rentrer à Paris en 1922. Il arrive à Paris, il est une petite star en fait, parce qu'il a participé à cette révolution, il a fait des tas de propositions artistiques, il a beaucoup produit.
1: Il s'est beaucoup investi en fait artistiquement.
0: Et donc en 22, à partir de 22, donc il est exposé à peu près partout, ses œuvres sont connues à New York, aux États-Unis. Il voyage partout, il a sa femme, il a des enfants.
1: Et ça veut dire en 22, donc il a 37 ans.
0: Merci Michel.
1: C'est bien à cet âge-là, surtout à cette époque-là, artistiquement, d'être reconnu et d'être un peu partout dans le monde.
0: C'est une star en fait. Ouais. Il n'a jamais cessé d'être une star. Hein. Mais c'est vrai que déjà en fait, voilà, quand les nazis organisent l'exposition de l'art dégénéré, énormément de ses œuvres qui étaient en Allemagne, hein, collectionnées par des collectionneurs en Allemagne. Il a fait des expositions là-bas, etc., bien évidemment. Puisqu'il est passé plusieurs fois par Berlin, la plupart de ses œuvres sont dans cette fameuse exposition de l'art dégénéré.
1: Il y a pas mal de mécènes, notamment allemands, qui ont beaucoup aidé justement des artistes financièrement en achetant des œuvres. J'avais vu toujours Arte des documentaires là-dessus.
0: C'est une bonne source.
1: C'est une bonne source, ouais. Et c'était très intéressant parce que des artistes, même en France, qui avaient du mal à percer, ces gens-là et ces collectionneurs étaient quand même avant-gardistes et ont permis à pas mal d'artistes de pouvoir continuer à produire.
0: Alors en 1937, Marc Chagall prend la nationalité française.
1: D'accord.
0: Voilà. Ceci avec ses amis artistes et écrivains de l'époque.

0: grâce au soutien de ses amis pour effectivement fuir ou en tout cas être protégé par rapport au à ce qui commence à se passer en fait en Europe centrale, tout l'antisémitisme féroce. Ils commencent à voir jour par rapport à ça. Ils se disent, il vaut mieux que tu prennes la nationalité française, tu seras pas embêté. Effectivement, jusqu'à cette année 1941 où il est arrêté parce qu'il est juif.
1: Et oui.
0: Et là aussi, grâce à des soutiens en fait, il est libéré. Et il part aux États-Unis. Alors effectivement, c'est une star à l'époque. Il fait partie des gens qui ont pu partir. Se réfugier ailleurs et sans encombre, on va dire ça comme ça.
1: Oui, parce que c'était pas évident non plus. Puis il y avait une position à l'époque aussi des États-Unis au début de la guerre qui n'était pas très claire justement au niveau des Juifs, etc.
0: Tu veux dire l'accueil des réfugiés.
1: L'accueil des réfugiés.
0: C'est toujours une question d'actualité.
1: Oui.
0: Ouais. Et donc il reviendra en France après la libération, effectivement après la fin de la guerre. Voilà. Et c'est vrai que pendant tout ce temps de la guerre, en fait, Marc Chagall n'a pas cessé d'œuvrer. Il est parti à Mexico, notamment, où il a fait, il a réalisé des peintures, des décors de scène, des costumes pour des ballets, pour des opéras, de même qu'à New York, en fait. Il a toujours été reconnu pour celui, le peintre, qui avait affaire à l'opéra. Et l'opéra, c'est pas n'importe quoi, c'est l'œuvre majeure, en fait.
1: Ça lui colle à la peau, en fait.
0: Louis Aragon l'avait surnommé l'homme violoncelle. Je trouve ça assez beau. D'autant plus qu'il y a... Mais je te l'ai pas amené. Excuse-moi, j'aurais dû te le montrer. Un portrait, en fait, magnifique, que j'adore particulièrement, de Marc Chagall, alors qu'il a une vingtaine d'années, qu'il est encore étudiant dans l'atelier de ce peintre de Vitebsk, et qui le représente en fait avec sa blouse de travail et avec son je sais pas le mot, là où on mélange les couleurs, on va trouver, c'est pas grave. Et il prend en fait cet objet comme un instrument de musique. Je trouve ça assez fabuleux, je trouve ça assez beau, ce qui dit beaucoup de notre artiste, de notre personnage. Il a la musique chevillé au cœur. Et du coup, on va revenir à notre plafond, si tu veux bien.
1: Ben oui, parce qu'on s'en est un peu éloigné.
0: Oui, mais...
1: Mais très peu, en fait, puisque ça dépeint effectivement un peu sa vie aussi.
0: Je trouve que c'était important cette fois-ci, d'autant plus que l'Opéra Garnier est un lieu symbolique mythique. Et effectivement, les Allemands, pendant la Seconde Guerre mondiale, quand ils prennent possession de Paris, viennent voir donc des opéras de Wagner, on imagine bien, et sous le plafond, alors qui n'était pas celui-ci à l'époque, évidemment, c'était celui de Le Neveu.
1: De Le Neveu, oui.
0: Mais moi, je trouve ça génial, du coup, fait, que de ce bâtiment, en fait, mythique, Marc Chagall et puis mettre ses rêves, en fait, tout en haut de l'Olympe. Alors je dis l'Olympe parce que c'était le nom donné par Garnier, Charles Garnier lui-même, pour désigner cet endroit magnifique qui est ce plafond de l'opéra. Alors lui, il l'a conçu comme un miroir, un véritable miroir. Et on se dit, mais que peut refléter ce miroir alors, Michel ?
1: C'est une grande question. Bien, parce qu'il faut voir que donc c'est dans la salle d'opéra, donc où il y a tous les gradins, tous les strapontins, etc. Donc
0: tu veux dire les sièges. On est à l'opéra. On est à l'opéra de Paris. Il n'y a pas de grade.
1: Oh, il y a certainement des petits strapontins sur les côtés pour les gens qui arrivent au dernier moment. Non, c'était pas là. C'était
0: je pas ne pense
1: le. Mais tout en bas, c'est la vie quotidienne des gens, en fait.
0: Du spectateur.
1: des spectateurs, ouais. Voilà, on retrouve plein de gens divers et variés qui ont des conditions. Bon, à l'époque, les gens qui allaient
0: toujours. Moi, je n'ai toujours pas réussi à me payer un billet pour l'Opéra Garnier.
1: Moi, ma sœur a réussi. Pourtant, elle ne gagne pas des fortunes, mais.
0: Mais alors là, c'est des choix de vie, évidemment.
1: Voilà, exactement.
0: Mais les places sont assez chères.
1: Oui, ils sont relativement chers, mais bon, c'est on va dire que c'est en bas en fait. C'est une population, mais c'est des êtres humains en fait, dans toute leur splendeur et leur
0: diversité.
1: Diversité, voire leur décrépitude. Et au-dessus, c'est effectivement, c'est du rêve, etc.
0: C'est beau ce que tu dis.
1: Ça peut être un reflet, mais un reflet positif, alors idéaliste.
0: Tu viens de le dire, en fait. Effectivement, il a dit, moi, je veux faire de ce plafond un miroir. Mais effectivement, ce n'est pas le miroir des gens qui sont en dessous. Ça pourrait, hein, je veux dire, on imagine la cohue. Quand on arrive, l'excitation du spectateur qui arrive pour l'opéra, c'est un moment toujours magique. Alors... c'est jamais anodin, l'opéra, en fait. C'est bien pour ça que ça s'appelle. Opéra, ça veut dire œuvre. Hein. C'est pas pour rien qu'on est dans un moment un petit peu d'acmé comme ça. C'est le point d'orgue magistral, comme je dis souvent.
1: Oui.
0: Voilà. Quelque chose d'assez magique va se passer devant vous. En fait, c'est pas tant le miroir de ce qui se passe en dessous, donc. Comme tu l'as dit...
1: Sur le parterre, en fait.
0: Sur le parterre, voilà, des spectateurs. Mais c'est le miroir des rêves des musiciens.

0: Le miroir des rêves des musiciens. Et là, on se dit, ah ouais, mais comment, alors là, c'est ça lui est personnel, hein. Comment est-ce qu'il a pu effectivement figurer ce miroir des rêves des compositeurs? Il y a l'hommage là à 14 compositeurs, pas des moindres. Voilà, ça, ce miroir qui reflète les rêves et les créations des musiciens. Donc, effectivement, c'est assez incroyable, puisque ici, on a les choix, en fait. En plus, ce sont des choix qu'il a fait de manière très, très personnelle, de ce qu'il avait envie de montrer, de ce qui lui paraissait essentiel à la question de l'opéra et du ballet.
1: Est-ce que ça revient à la première tableau que tu nous as évoqué, donc avec Véronèse, avec les musiciens
0: Michel, t'es trop fin.
1: Et là, il a reproduit. Donc tu parles de musiciens, donc des musiciens avec qui il a travaillé, ou alors c'est des musiciens précédents, quoi, d'époques diverses, ou...
0: Ouais, parce qu'on a beaucoup de 19e quand même, hein, dans la représentation des scènes ici.
1: Parce que au niveau musical, bon, il y a eu quand même des sacrées choses, quoi. Ça a été très mouvementé aussi. Il y a une contre-révolution au niveau du classicisme de la musique dite classique. Il y a eu une effervescence avec Eric Satie, Debussy, et puis pas mal de compositeurs russes, hein, qui...
0: Eh bien oui, donc il y a des Russes dans ce temple de la culture française. Je crois que le neveu se serait retourné dans sa tombe. Et il y a aussi Debussy. Et effectivement, il cite Debussy par rapport à cette grande composition picturale, puisqu'il dit « il faut faire jouer la couleur, je veux faire comme Debussy ». C'est vrai que Marc Chagall, lui, n'est pas un musicien. Hein. C'est pas Véronèse qui, lui, est peintre-musicien. Lui, il fait de la musique, il fait de la peinture. Voilà.
1: Ouais, mais à l'époque, il faisait tout. Mais bon, là, maintenant...
0: Chagall, il sait chanter, puisque lors de son enfance, son grand-père était chantre à la synagogue de Vitebsk. Il allait chanter avec lui. Et il dit, enfin, parce qu'il a écrit ses mémoires, c'est assez beau, en fait. Il dit combien tous les gens le regardaient parce qu'il avait cette voix grave, et qu'il arrivait à chanter les psaumes. Et ouais, comme la tienne. Et effectivement, il a été tenté à un moment donné par le chant. Son oncle était un grand violoniste. Il a voulu être violoniste, il a été violoniste et il a joué du violon. Mais effectivement, sa caractéristique à lui, c'était de faire des images. Et il l'a poussé jusque loin, sans jamais abandonner le lieu de là où il venait. Dans cette composition, je l'ai dit, je crois, hein, il y a les plus grands monuments de Paris, donc l'opéra, l'Arc de Triomphe, c'est pas anodin, c'est aussi l'idée du triomphe, il y a quelque chose qui est là, qui... Alors, voilà. Il a beaucoup représenté la Tour Eiffel aussi. Alors, il a fait beaucoup son touriste à Paris. Mais moi, j'adore ça. On peut faire son touriste. Enfin, moi, quand je vais à Paris, je fais ma touriste. Hein. Là, c'est sûr.
1: Oui. De toute façon, à Paris, il n'y a que ça à faire. Sinon,
0: lui-même, c'est ce qu'il a dit. Mais quand il est arrivé à Paris, en fait...
1: Il n'y a que les gilets jaunes qui ne font pas les touristes. Hein.
0: Il a été complètement... Il venait de cette Russie un petit peu... Malgré le lieu, lui, d'où il vient, le Vitebsk, avec énormément de choses. Enfin, on peut imaginer, en fait, toute cette théâtralité propre à l'esprit juif et ascétique, etc. Avec toute cette ampleur magnifique, pleine de couleurs, mais dans une ambiance quand même très, très, très lourde, très, très violente. Et il parle de la Russie, effectivement, même s'il a toujours été attaché, hein, à son lieu de naissance, comme un endroit très sombre et sans lumière. Et quand il arrive à Paris, il dit waouh, il découvre un truc, en fait. Voilà, il dit, j'ai découvert la lumière, la couleur virevoltante. Et effectivement, c'est ce qu'il souhaite montrer là, tout en en associant, tu vois, ces petites maisons, ces petits personnages. On a toujours le musicien, le violoniste klezmer qui est par là. T'imagines dans ce temple-là de l'opéra montrer le, on va dire, c'est l'image hein, du juif errant et du musicien en fait, de l'artiste qui passe de village en village parce que toutes les nations le rejettent quelque part. Et en même temps, je trouve que c'est une très belle, un très beau retournement de situation pour Marc Chagall et la mémoire, je vais le dire comme ça. Alors, ce plafond, il a composé en cinq panneaux. Cinq panneaux, tu vois, de couleurs. Mmh. Comme un camembert. Mmh.
1: Tout à fait, oui.
0: Avec du vert, un camembert vert, un camembert blanc, un camembert rouge.
1: Ben moi, je préférais le blanc quand même, hein, parce qu'il paraît plus conservé. Quoi.
0: Un camembert vert, jaune et un camembert bleu.
1: Ouais.
0: Mais non, mais il faut que tu ailles la voir, en fait. La magie se passe dès lors que tu es sous cette peinture. C'est absolument magnifique. Et chaque section, qu'elle soit verte, blanche, rouge, jaune, bleue, est consacrée à des œuvres et à des compositeurs de musique.
1: D'accord.
0: Qu'il adore. Mmh. Qu'il adore.
1: Ouais.
0: Là, c'est son choix. Alors, on a Jean-Philippe Rameau avec oui. Les Indes galantes.
1: Ah, c'est super, Rameau, oui.
0: Ouais, on a Claude Debussy avec Péléas et Mélisande. On a Maurice Ravel.
1: C'est un opéra.
0: Oui. Hein? Maurice Ravel avec Daphnis et Chloé.
1: Et oui. Mmh.
0: Igor Stravinsky avec L'Oiseau de Feu. Adolphe Adam avec Gisèle, qui est un ballet.
1: Ça, je ne connais pas.
0: Piotr Ilotor Tchaïkovski avec Le Lac des Cygnes. Modeste Moussorgski avec Boris Godounov, Wolfgang Amadeus Mozart avec La Flûte Enchantée, Hector Berlioz avec Roméo et Juliette, Richard Wagner avec Tristan et Iseult. Moi je trouve ça génial.
1: Ouais.
0: Christoph Willibald Gluck, Orphée et Eurydice, Ludwig von Beethoven avec Fidelio, Georges Bizet avec Carmen et Giuseppe Verdi avec La Traviata.
1: Et oui.
0: Voilà, ouais. On les a tous, donc, c'est son choix.
1: D'accord, mais c'est relativement varié comme choix aussi. Effectivement, là, comme tu dis, il essaye de ne pas se mettre dans un clan particulier. Et donc au niveau de ses musiciens, ils font tous partie de certaines époques et ils sont tous très différents les uns des autres. Et il y a effectivement peut-être une volonté d'unifier en fait tous ces gens-là.
0: Je ne crois pas que l'unification fasse partie du vocabulaire de Marc Chagall.
1: Je voulais dire pas unifier
0: de singulariser, façon... Je crois qu'il est toujours dans la singularité et je crois que dans toutes les singularités, il veut montrer que toutes les singularités ont une possible communion. Voilà.
1: Voilà, je parlais plus de communion en fait. Hein,
0: ouais, après qu'il ait choisi, comme je vous l'ai dit, alors de façon très schématique, pardon, qu'il ait fait un camembert, mais ça c'est ma façon de voir les choses. Hein. N'imaginez surtout pas un camembert de couleur.
1: Non,
0: mais
1: parce que là,
0: on est dans une œuvre.
1: Si vous l'achetez, vous allez être déçu.
0: Non, mais effectivement, on est dans une composition donc en cercle et vous avez des tonalités en fait vertes plutôt. Blanche, rouge, jaune et bleu.
1: Oui, parce que c'est quand même bien marqué, quoi. On voit bien les parties distinctes.
0: Et alors, c'est ça
1: distinctes.
0: Que je trouve génial, c'est que... Et là, je n'ai pas de réponse, hein. Mais c'est juste... Non. Comment ça
1: je vais lui poser la question. Alors, t'as pas de réponse. Pour une fois, je vais la coincer.
0: Non, mais c'est lui qui lit de manière très personnelle la couleur. Mais ça, c'est le fait du peintre, avec ce que lui suggère l'œuvre musicale du compositeur. Voilà. Et comment il les associe aussi. Par exemple, en bleu, là, on a la flûte enchantée, mais aussi on a Moussorgski avec Boris Godounov. Comment est-ce qu'il arrive à associer ces deux compositeurs qui n'ont rien à voir l'un avec l'autre.
1: Qui n'ont strictement rien à voir.
0: Non, non. Là, franchement, il associe Ravel et Stravinsky. Il associe, par exemple, Tchaïkovski, je vais arriver, j'ai du mal à parler en fait, et avec Adam par exemple. Moi je trouve ça assez incroyable en fait. Berlioz et Wagner. Waouh!
1: Oui, là c'est
0: vas-y.
1: Carrément.
0: Mais effectivement, chaque teinte en fait, chaque segment de couleur raconte une histoire. Et ça, ça lui est propre. C'est sa propre vision. Du coup, j'ai pas de réponse à ça, mais on peut se laisser porté par la proposition de l'artiste. C'est juste ça. Moi, je trouve ça toujours fabuleux.

0: Je pense qu'on n'a pas forcément besoin non plus d'expliquer pourquoi il l'a fait comme ça. C'est peut-être c'est dans son esprit à lui.
1: Bien sûr, c'est sa petite musique.
0: C'est sa petite musique et je pense qu'il l'a fait effectivement comme ça. Il n'y a pas forcément besoin d'associer forcément tel compositeur à tel compositeur. J'étais sûr qu'elle allait me contredire.
1: Non, c'est pas pour rien.
0: À chaque fois, elle me coince.
1: Il a une très grande connaissance de l'opéra, de ses compositeurs. Mmh. Il ne les a pas choisis au hasard. Pour lui, la couleur correspond à une sonorité, à une tonalité musicale, à une ambiance même de l'œuvre musicale qui est présentée. Donc, voilà, moi je n'ai pas cette connaissance là, je ne sais pas pourquoi, mais effectivement c'est sa musique à lui. Je trouve ça assez beau qu'il fasse ces couples là. Et comme je t'ai dit, on va terminer là dessus. Tu vois, en fait,
0: parce que là on arrive à l'heure. musique, ça va dépasser.
1: C'est l'idée de l'embrassement, tu vois. Quand il fait comme ça des couples, parce que véritablement chaque fois, en fait, il forme des petits couples entre ses différentes œuvres et ses différents compositeurs, artistes. Et c'est la question de l'amour. Et l'amour traverse toute l'œuvre de Marc Chagall. Alors, ce n'est pas du tout un truc peace and love. Hein. Ça fait vraiment partie de sa vision très mystique de son rapport au monde. Et c'est un monde qui n'a ni haut, ni bas, ni avant, ni après, ni pendant d'ailleurs. C'est quelque chose qui est très presque à la fluidité, à l'eau. Il y a quelque chose de presque aquatique. Comme tout à l'heure tu disais, c'est quelque chose de très léger. Moi je crois que ce que tu as pu percevoir peut-être, c'est quelque chose qui est en train de couler en fait. Quelque chose de très limpide, de très léger de cette... Et c'est le propre même à la fois pour lui de la musique, mais aussi de la peinture. Il ne s'est jamais chargé, même aux heures les plus sombres. Enfin, je t'ai amené des œuvres, bon, qu'on ne va pas regarder parce qu'on a dit qu'on finissait plus tôt aujourd'hui.
0: On en fera une deuxième émission.
1: Oh, si tu veux. Il a fait quand même des œuvres... sur la Shoah, sur qui témoigne de l'extermination du peuple juif par les nazis. Toujours dans ces tableaux les plus sombres, les plus chargés, Dieu sait s'ils le sont, il y a toujours quelque chose d'une étincelle, quelque chose d'une fluidité, quelque chose du vivant qui est incroyablement présent. Oh, c'est pour ça que je dis que c'est un artiste, moi, qui m'intrigue beaucoup, mais qui m'émeut à un point, c'est-à-dire il y a quelque chose d'universel dans son travail et qui me transporte littéralement.
0: Oui, j'ai bien vu que t'es complètement transporté. C'est pas uniquement l'effet du vin blanc, du Bourgogne à ligoter, mais aussi du plafond de l'opéra Garnier.
1: Ah, je trouve ça super beau. Et donc, chez Marc Chagall, on pourra terminer comme ça, la musique est non seulement un sujet, mais c'est aussi un accessoire symbolique et c'est surtout une ligne directrice. Et pour lui, la musique est à la base de tout. C'est un petit peu de toute façon le programme de, de notre tea time. Donc
0: s'il a été baigné petit aussi dans la musique, c'est pour lui c'est une... Au lieu de faire de la musique, eh ben, il a retranscrit cette musique en dessinant, en peignant.
1: Exactement. D'ailleurs, est-ce que je peux terminer là-dessus?
0: Oui,
1: je voulais le dire dès le départ.
0: Oui.
1: C'est vrai qu'on parle beaucoup de Marc Chagall comme un peintre, mais en fait, il a également réalisé beaucoup de céramique. Je vais y arriver. Beaucoup de céramique, donc des sculptures. Il a fait pas mal de gravures. Il a fait énormément de vitraux. Alors que ce soit dans des églises ou dans des synagogues, Mais il a un rapport tellement spirituel aussi à la Bible, aux écrits, qu'il a fait des vitraux d'églises et de cathédrales. Et il a fait donc beaucoup de, donc des mots, ce que je racontais tout à l'heure, ce que j'ai dit tout à l'heure, donc des céramiques émaillées. Voilà. Et pour terminer, donc la prochaine fois. Notre prochain tea time, puisque chaque fois j'aime bien annoncer.
0: Oui, c'est bien d'annoncer, oui.
1: Comme c'est
0: ça,
1: vrai
0: ça met en
1: attente, en haleine.
0: En haleine, l'auditeur qui nous suit depuis le départ.
1: Alors, c'était.
0: Salut Laurent.
1: Bonjour Laurent.
0: Bonjour.
1: C'est une suggestion donc, qui m'a été faite. Tu étais présent d'ailleurs, Michel.
0: Ah.
1: Donc, par Fred Deschamps. Je vous amène donc dans l'univers de Jean-Michel Basquiat.
0: Ah oui, tout à fait, oui, c'est vrai, vous en avez parlé.
1: Complètement bouillonnante, prolifique de New York.
0: Oui, alors là, on
1: dans les années 1980.
0: Voilà, on est complètement dans une époque plus récente, donc un art quand même plus rock'n'roll en fait.
1: Ouais, mais. Chagall, c'est rock'n'roll, hein?
0: Oui, dans un autre sens, mais je voulais dire rock'n'roll, vraiment. Très bien, eh bien, je te remercie. Eh bien, ce sera pour mercredi prochain, donc la suite de Tea Time. Eh bien, merci et à bientôt.
1: À bientôt, merci Michel.
0: Super.

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tardes-tu à m'assigner sous robe autre privauté, je te découvris glabre, dépouillé du moindre effet d'une simplicité qu'il me plut de prêter à quelque renoncement monastique, malgré que vœu fût commis 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
6: Jérôme Bastion.
5: À la une de ce journal, détournement manqué, tentative d'attaque djihadiste ou rixe personnelle. On ne sait toujours pas exactement ce qui s'est passé entre le commandant de bord et son copilote dans le cockpit du vol FZ-1073 entre Dubaï et Tel Aviv. Une seule chose est sûre, les 174 passagers ont échappé à un drame. En visite en Espagne, Emmanuel Macron soutient une nouvelle fois ouvertement l'Espagne dans la crise migratoire à Ceuta, enclave espagnole au nord du territoire marocain, et tacle les partenaires européens qui ont, eux, critiqué Madrid. C'est un nouveau chapitre dans l'industrialisation de l'Afrique qui s'ouvre, selon le milliardaire nigérian Aliko Dangote, qui a donné le coup d'envoi du chantier de sa méga raffinerie à Lamu, au Kenya, ce mercredi. Et puis en France, alors que le ton continue de monter devant les lycées, le président Macron appelle au calme face à une mobilisation qui va croissant, et tout en disant entendre les difficultés des élèves. Comme son ministre de l'Intérieur, il condamne les violences. La compagnie émiratie Fly Dubai suspend ses vols avec et Israël en provenance ou à destination de ce pays après l'incident survenu mercredi entre Dubaï et Tel Aviv, le temps de mener une enquête après l'incident qui a forcé l'un de ses appareils avec 174 passagers à bord à atterrir en urgence en Arabie Saoudite mercredi matin. Une altercation toujours inexpliquée, selon Fly Dubaï, a eu lieu dans la cabine de pilotage d'après des témoins. Israël évoque une tentative d'attaque djihadiste, mais ni la compagnie aérienne ni Riyad n'ont jusque-là corroboré les allégations israéliennes. Après plusieurs heures d'attente, les passagers et l'équipage du vol ont pu être rapatriés en Israël en début de soirée. Dan Zoller est l'un des passagers de l'avion. Choqué, il raconte le cauchemar qu'il a vécu, des turbulences et l'avion qui perd brusquement de l'altitude.
7: We feel like it's going to fall down.
8: On avait l'impression que l'avion allait s'écraser. On a entendu beaucoup de cris. Environ une minute plus tard, on a vu des passagers sortir du cockpit, couverts de sang et tout. Et là, les rumeurs ont commencé à circuler dans l'avion pour savoir ce qui s'était passé. Et puis on a compris ce qui s'était passé. Le terroriste à bord avait poignardé le pilote. Mais je sais que trois passagers se sont jetés sur le terroriste et l'ont maîtrisé. Et puis il y avait un autre pilote dans l'avion, je crois qu'il était britannique. Il est allé dans le cockpit et il nous a conduits en Arabie Saoudite. Oui, c'est mon fils. Je lui ai dit que c'était le genre d'événement qui n'arrivait qu'une fois tous les 25 ans. Je voulais qu'il reste calme. Nous sommes heureux d'être de retour.
5: Un des passagers du vol de la Dubaï, Fly Dubaï, arrivé en Israël en fin de journée. Des propos recueillis par Frédéric Misselin, notre correspondante permanente sur place. Dans un message, le Premier ministre israélien Benjamin Netanyahou a salué le pilote attaqué, le commandant de bord indien Smith Machar, pour son courage extraordinaire évitant une catastrophe aérienne. Il a sauvé la vie de 174 personnes, parmi lesquelles des citoyens israéliens et des ressortissants d'autres pays, a-t-il dit, avant de se rendre à l'aéroport Ben Gurion, où sont finalement arrivés les passagers en début de soirée. Le commandant de bord indien est actuellement soigné en Arabie Saoudite. Il serait dans un état stable. Quant au copilote omanais, l'agresseur présumé, il est actuellement interrogé dans ce pays. En Espagne, les décrets-lois du gouvernement sur le logement seront-ils adoptés par le Parlement vendredi ? À 48 heures du vote, le Premier ministre se dit raisonnement optimiste. Pedro Sanchez propose le renouvellement automatique des contrats de location et la suspension des expulsions pour les personnes vulnérables. Le but étant de tenter d'endiguer la colère sociale contre la crise du logement. Le chef du gouvernement espagnol, qui a également tenu une conférence de presse ce mercredi aux côtés d'Emmanuel Macron, Macron en visite à Madrid. Au menu de leur discussion, la situation humanitaire à Ceuta, cette enclave espagnole au nord du Maroc sous